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1: Parlez-vous français? Oder sprechen Sie Deutsch? C'est une question qu'on se pose à peine ici. Nous sommes dans la ville de Großbliederstrauf, en Moselle, à quelques minutes à pied seulement de la frontière allemande. Ramona habite à Saarbrück et rien de plus simple pour elle que de passer la frontière ce matin.
2: J'ai pris la Zahrbahn pour arriver ici et j'ai traversé le pont d'amitié. Pas de contrôle, rien, il y a le bienvenu à la place d'une frontière.
1: Grosbli, comme l'appellent ici les habitants, est l'une des 126 communes de l'eurodistrict Sarre-Moselle qui regroupe pas moins de 600 000 administrés, directement bénéficiaires des projets impulsés, coordonnés et mis en œuvre par cette structure juridique et politique transfrontalière. Florence Guillemin en est la directrice.
3: L'Eurodistrict Sarre-Moselle, c'est un regroupement de 6 intercommunalités franco-allemandes, 5 intercommunalités françaises et une intercommunalité allemande, ce qui représente à peu près 600 000 habitants. Ce bassin de vie transfrontalier se vit et se voit comme un espace sans frontières, avec la perspective de permettre à tous ses habitants d'avoir une fluidité d'accès de part et d'autre de la frontière aux activités touristiques, culturelles, de promouvoir le bilinguisme, de faciliter le développement économique de notre territoire, vécu véritablement comme un tout, comme un territoire uni par les deux versants.
1: Dans l'objectif de répondre toujours plus précisément aux besoins des habitants sur le territoire, le programme européen Interreg Grande Région, par le biais du FEDER, le Fonds européen de développement régional, soutient ainsi la mise en œuvre de la zone fonctionnelle de l'Eurodistrict Sarre-Moselle, officiellement lancée à l'été 2023.
3: Le terme vient à l'origine de l'aménagement du territoire. Pour nous, la zone fonctionnelle, ça représente 9,1 millions d'euros que nos élus ont pu choisir d'attribuer à des projets qui vont soutenir le développement de notre bassin de vie directement. C'est donc une décentralisation de la décision d'attribution de fonds européens. Et ça s'inscrit dans la partie du programme qui est consacrée à une Europe proche des citoyens.
1: Parmi les nombreuses initiatives portées dans le cadre de la zone fonctionnelle de l'Eurodistrict Sarre-Moselle, on retrouve notamment le projet Intervélo.
4: C'est le premier projet d'envergure qui a été validé dans ce cadre pour un cofinancement européen.
1: Johanna Fischer, chef de file du projet.
4: L'objectif de ce projet est notamment d'améliorer le maillage des pistes cyclables transfrontalières. Donc, différentes collectivités construisent sur leur territoire, mais avec le souhait d'avoir des raccordements transfrontaliers. Donc, ils améliorent leur réseau et en même temps, ils veillent à ce qu'il y ait une continuité vers l'autre pays.
1: Cette continuité entre les deux pays, elle se joue dans tous les domaines de la vie quotidienne. À l'occasion de la célébration des 15 ans de l'Eurodistrict Sarre-Moselle, de nombreux acteurs et actrices du territoire étaient présents à Großbliederstrauf pour représenter cette collaboration franco-allemande. Parmi eux, Franck Schubert, secrétaire du club de tennis de table de Sarrewald et président du comité de Moselle.
5: Depuis maintenant 2-3 ans, la Ligue du Grand Est, par son président, entretient d'étroites relations avec la Ligue de la Sarre pour collaborer, pour faire en sorte que les joueurs se côtoient un peu plus, pour faire tomber un peu cette frontière qui bien sûr n'existe plus réellement, elle n'est que virtuelle, pour faire évoluer cette relation entre nos deux régions.
1: Bien qu'il reste des chantiers à mener, notamment sur les plans de l'accès à la santé ou de la connaissance des citoyens du territoire, l'Eurodistrict Sarre-Moselle est avant tout, selon Florence Guillemin, une véritable chance à cultiver et à faire grandir.
3: Notre bassin de vie transfrontalier, il nous permet d'accéder à des offres culturelles dans les deux langues, au marché économique dans les deux langues. Il nous permet d'accéder à des infrastructures qui sont assez inédites. Bon, je dirais qu'on a une vraie chance de vivre dans ce bassin de vie transfrontalier et qu'on gagnerait à s'en rendre encore plus compte. Voilà.
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1: Bonjour Michel Derdevet.
2: Bonjour Laurence Bron.
1: Alors dans cet épisode, Michel, on va revenir sur la nécessité de concilier transition énergétique et prix abordable pour les consommateurs.
2: Oui, c'est bien le sujet et ça fait l'objet d'un article que Confrontation Europe a publié, qui est co-signé par Christophe Béguinet, Mohamed Esmaïl et Jacques Percebois. Et cet article analyse en détail le plan d'action pour une énergie abordable qui a été présenté par la Commission européenne en février 2025.
1: Ben oui, la crise énergétique, Michel Derdevet, à la suite de la guerre en Ukraine en 2022-2023, a mis en avant les fragilités du modèle énergétique européen. Est-ce qu'on peut revenir sur et lister justement ces fragilités ?
2: Ben d'abord, un constat, et vous l'évoquez Laurence, c'est que les coûts de l'énergie sont plus élevés en Europe que dans le reste du monde. Mais en 2022-2023, on a encore plus creusé le différentiel et les prix du gaz, par exemple, ont parfois été multipliés par un facteur 10. Alors, la principale explication est bien sûr la dépendance européenne aux importations d'énergies fossiles. Pour nos auditeurs, les énergies fossiles, c'est le pétrole, le charbon, le gaz. Et l'Europe, elle dépend à plus de 50% d'énergie importée. Donc, même si les importations russes ont été drastiquement réduites, elles ont dû être remplacées notamment par des énergies fossiles, du gaz provenant des États-Unis et du Qatar. Et vous avez, Laurence, comme moi, vu cet été, Madame von der Leyen, dans son sommet avec Monsieur Trump, acter, ce qui a étonné d'ailleurs pas mal d'Européens, le fait qu'on allait acheter pour 750 milliards d'énergies fossiles aux Américains dans les trois années qui viennent. Donc, ça, c'est le premier élément. Nous sommes dépendants et fortement dépendants d'approvisionnement d'énergie d'avant-hier et d'hier qui s'appellent les énergies fossiles. Deuxième élément, on a des marchés de l'énergie qui ne sont pas assez intégrés et on a des réseaux européens insuffisamment connectés ou interconnectés. Ça, c'était présent ce constat dans le rapport d'Enrico Letta, l'ancien premier ministre italien, l'ancien président du Conseil italien, qui a fait un rapport remarquable en 2024 et qui notait ce point-là parmi d'autres. Et donc, on a un marché qui n'est pas suffisamment coordonné entre États membres et en plus, on a un retard dans le développement des infrastructures de transport et de stockage de gaz, que ce soit le gaz naturel, mais surtout le gaz naturel liquéfié, le GNL. Donc, vous voyez, Laurence, la question des interconnexions, elle est primordiale. Si on veut soutenir la diversification énergétique, en plus du renforcement des infrastructures existantes, il nous faut développer de nouveaux réseaux pour les énergies en progression, comme l'hydrogène, la chaleur locale et le captage de carbone. Et vous savez, Laurence, tout ça, ça renvoie à un rapport que j'avais publié en février 2015, que j'avais remis au président de la République, qui s'appelle « Énergie d'Europe en réseau ». Et on laissera nos auditeurs aller consulter ce rapport.
1: Retrouver ce rapport. Voilà. Michel, quelles sont les mesures phares du plan d'action pour une énergie abordable de la Commission ?
2: Il y a trois ambitions. Première ambition, garantir des prix stables et abordables. Deuxièmement, renforcer la sécurité d'approvisionnement. Et troisièmement, sécuriser les investissements nécessaires à la transition énergétique. Alors, pour réduire les coûts de l'énergie, le plan pour une énergie abordable prévoit plusieurs réformes, notamment la révision des taxes énergétiques. Actuellement, la fiscalité est relativement plus élevée sur l'électricité que sur d'autres vecteurs plus émetteurs de CO2. Or, en France, par exemple, l'électricité est décarbonée à 95%. C'est donc important que les taxes énergétiques qui privilégient l'électrification des usages soient encouragées plutôt que celles qui portent sur les énergies fossiles. Pour renforcer la sécurité des approvisionnements, la Commission propose aussi de généraliser les achats groupés de gaz, mais aussi d'hydrogène et de matières premières critiques. Ces achats groupés permettent de limiter la concurrence entre les États membres et de renforcer le pouvoir de négociation commun de l'Union. Et le plan d'action encourage aussi des contrats à long terme qui permettent de stabiliser les recettes des producteurs et donc de limiter la volatilité des prix. Tous ces outils garantissent des approvisionnements fiables ou plus fiables, tout en renforçant la souveraineté économique européenne. Plus généralement, il y a un mot-clé, Laurence, qui s'appelle la résilience. Et la Commission, elle veut avant tout améliorer cette résilience de l'Europe face aux crises énergétiques en créant un cadre européen de préparation aux crises. L'idée, c'est privilégier une prévention collective et coordonnée pour anticiper toute future crise. Ça suppose plusieurs choses, un renforcement du stockage et des infrastructures, mais aussi une capacité budgétaire adaptée qui nécessite de l'investissement public.
1: Michel Derdevet, quelles sont les limites de ce plan d'action et comment les surpasser ?
2: Ces limites, elles sont comme souvent, malheureusement, au niveau européen, le fait qu'on a affaire à des incitations qui sont partielles et qui pourraient être peu coordonné. Les investissements requis sont massifs, ils doivent être mieux fléchés pour être réellement efficaces. Et ça serait notamment intéressant de concentrer les investissements de la Banque européenne d'investissement et de ses partenaires nationaux vers certains secteurs stratégiques. Ça n'est pas fait aujourd'hui, hein. Donc il faut être clair avec nos auditeurs, on reste sur un problème entre l'analyse qui est exacte et la réalisation. D'ailleurs, le plan d'action repose principalement sur des dépenses publiques nouvelles, ce qui supposerait une forte solidité budgétaire. Or, pour qu'elle puisse être assurée, il faudrait repenser les instruments fiscaux existants. Comme les recettes issues des énergies fossiles sont amenées à décroître, la pression sur les finances publiques va, elle, augmenter. Et donc, élargir les bases fiscales semble donc primordial pour continuer à assurer le financement adéquat à la transition énergétique. Plus généralement, des ajustements à ce plan d'action sont encore nécessaires pour assurer la soutenabilité, l'efficacité et l'équité de la transition. Et les trois auteurs de cet article remarquable visent par exemple la création d'une structure dédiée à la planification et au financement stratégique de la transition énergétique pour mieux coordonner et orienter les investissements. Je crois qu'il y a beaucoup de pistes intéressantes à travers cette publication. Et d'ailleurs, autour du 25 février prochain à Bruxelles, nous allons organiser Confrontation Europe, un grand colloque au Parlement européen sur tous ces sujets.
1: Merci Michel Derdeva, je vous retrouve la semaine prochaine.
2: À bientôt Laurence. 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
2: Bonjour Alexandra Fraisse-Eliazor.
3: Bonjour Laurence Aubon.
2: Vous avez envie de nous parler d'images et d'humour aujourd'hui.
3: Oui, on dit parfois qu'une image vaut mille mots, et pourtant les mots aussi sont des images. Et parfois le choix d'un seul mot imagé donne au propos une force de suggestion qui renforce le message.
2: Par exemple ?
3: Pour commencer léger, je vous livre un de mes sourires à la lecture du journal Ouest France, au milieu de l'été. Un article nous apprenait qu'il était, je cite, « difficile de trouver un créneau pour passer son permis de conduire ». Humour volontaire, je suppose, puisque le créneau, quand on apprend à conduire, est réputé pour être la plus terrible des épreuves.
2: Et donc, vous vous êtes arrêté sur ce mot « créneau ».
3: Oui, c'est un mot qui, à l'origine, est architectural. C'est la dentelure des murailles, mais nous l'utilisons avec cette notion d'intervalle vide entre deux pleins dans de nombreux contextes. Et pourquoi pas avec d'autres images associées. C'est aussi d'un point de vue pratique, hein, l'ouverture d'un mur qui permet de tirer sur l'assaillant depuis les châteaux forts. On peut donc dire que l'on monte au créneau assez facilement, et notamment à l'Assemblée nationale, pour tirer à boulets rouges sur les adversaires politiques. Le CEPREMAP, qui est le Centre pour la recherche économique et ses applications, nous apprend d'ailleurs que ces 20 dernières années, le registre de l'émotion a pris une grande importance, et principalement l'émotion de la colère. Le nombre de discours dans ce registre a plus que doublé, avec des interruptions qui fusent de plus en plus fréquemment.
2: On a ici le vocabulaire du combat.
3: Alors tous les créneaux ne sont pas guerriers. Ainsi, un créneau dans une grille de programme est devenu une tranche horaire, ce qui peut vous faire penser, selon la saison, soit un perrier tranche, soit une tranche de pain grillé. Un bon créneau pour quelqu'un qui veut développer une activité innovante, voire disruptive, est aussi appelé une niche, qui, dans le sens originel, n'est pas la maison du chien, mais une cavité dans un mur pour y mettre une statue. L'architecture, encore.
2: Et pour enregistrer cette chronique, Alexandra, nous avons dû trouver un créneau.
3: Et oui, il y a bien sûr le fameux créneau dans notre agenda, qui reste parfois difficile à trouver. Tandis que d'autres agendas, les agendas des commandes par exemple, se vident eux. Et c'est le cas dans l'industrie automobile, où Stellantis en vient à mettre à l'arrêt plusieurs sites en Europe, libérant alors plus que quelques créneaux dans les emplois du temps de ses ouvriers, employés, enfin le mot consacré étant de ses collaborateurs. Qui ne collaborent en vrai à rien du tout, ils ne font là que subir les répercussions d'une double crise économique et écologique, notamment dans le secteur de l'automobile. Et ce mot « répercussion » m'amène à vous livrer le même genre de jeu de mots que j'ai croisé cette fois-ci à la toute fin de l'été.
2: Dans quels médias ?
3: Eh bien, c'était dans plusieurs médias écrits qui reprenaient une dépêche de l'AFP du 18 septembre, où l'on peut lire « Oscillant entre déluge et sécheresse, le cycle de l'eau est de plus en plus perturbé et extrême avec des répercussions en cascade sur les sociétés ». Alors, c'est une alerte de l'Organisation Météorologique Mondiale, OMM, une institution de l'ONU. Le mot « cascade » n'est pas le mot officiel de l'OMM, qui parlait des répercussions sur de nombreux secteurs. Il y a donc un ou une journaliste à l'AFP qui tente de traduire de manière imagée ce qu'il ou elle perçoit, peut-être aussi pour nous arracher un sourire dans le flux de l'information. Alors j'ai commencé cette première chronique de l'année avec un créneau « sourire ». Je termine donc avec l'eau, juste pour la chute.
2: D'eau.
3: Bien sûr.
2: Merci beaucoup Alexandra Fraisse-Eliazor.
3: Merci Laurence Aubon. 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
5: Nous sommes en bateau dans le golfe de la zone industrielle ou portuaire de Fos-sur-Mer. Manuel Bonnier, directeur des opérations pour le projet Barmar.
6: Autour de nous, beaucoup de navires
4: des porte-conteneurs. Effectivement, on voit toute l'activité industrielle et la densité du trafic dans ce port qui est le premier port de Méditerranée tout de même. Et on voit également à terre quelques éoliennes, on voit quelques cheminées également, puisqu'il y a de l'activité industrielle, les aciéries présents dans le golfe. Donc c'est vraiment un site industriel où on sent l'activité qui est très présente.
5: C'est ici que devrait arriver en 2032 l'hydrogénoduc Barmar, reliant Barcelone à Marseille. Une canalisation sous-marine qui transportera de l'hydrogène vert produit dans la péninsule ibérique vers la France, puis vers l'Allemagne. Un projet énergétique stratégique pour l'Europe de demain. Sur le terrain, lors d'une visite ouverte au public, l'équipe de Barmar revient sur les enjeux de l'installation d'une telle canalisation.
4: Allez, je reviens un petit peu sur Barmar. Je vous disais les trois éléments, dont l'essentiel, cette canalisation, 380 km, 1 mètre de diamètre. Un petit chiffre, 2 milliards d'euros, 2 milliards 100, un petit peu plus. C'est le budget projeté pour l'investissement. Et j'ai juste à l'oreille un des ingénieurs, un des responsables du projet qui me souffle qu'on voit le bateau Festina Lente. Je vous invite à le regarder sur bâbord. Donc ce bateau, il travaille pour nous. Il réalise en ce moment même des sondages géophysiques et géotechniques. C'est un moment où on prend vraiment la bathymétrie exacte sur la nature du fond marin. Et on va même faire un certain nombre de prélèvements pour confirmer la nature du sol. On va aussi faire des repérages archéologiques pour vérifier s'il n'y a pas de vestiges archéologiques qu'il faudrait protéger. Et l'intérêt de faire ça pour nous, c'est que ça va vraiment nous éclairer au moment du tracé final pour bien définir la méthode de construction et comment précisément on va s'y prendre pour enterrer la canalisation. La construction d'une canalisation comme ça, donc c'est un tube en acier d'un mètre de diamètre. La production en elle-même, elle est réalisée par une série de tubes de 12 mètres de long. Et ces tubes-là, on va ensuite les amener vers le point central de la pose offshore, qui est un bateau de pose, un grand bateau de pose, presque un navire-usine, on dira, 250 mètres à 300 mètres de long. Sur ces bateaux, on vient en continu alimenter ces tubes en tubes de 12 mètres et ils sont sur place, soudés les uns aux autres. Et puis, la canalisation se construit comme ça au fur et à mesure. Et derrière le bateau, on a une forme de grue, ce qu'on appelle un stinger, une forme de dard, qui donne un peu de longueur, quelques centaines de mètres, et qui va permettre de gagner en flexibilité sur le tube. Et ensuite, on va laisser simplement cette canalisation construite venir se déposer, se poser au fond de la mer. On sera sur le parcours de Barmar, toujours entre 50 mètres et 120 mètres de profondeur. Et une fois que ça c'est fait, on passe ensuite, en particulier dans le golfe du Lion, on est sur des fonds sableux, on va venir avec une charrue, passer autour de la canalisation et venir l'ensouiller, donc vraiment l'enterrer sous le niveau du fond marin. Pour laisser ensuite toutes les activités de pêche reprendre parfaitement normalement. En plus, la biodiversité et puis la nature reprendra ses droits par-dessus la canalisation. C'est des choses qu'on a pu documenter. Et puis, ça vient bien stabiliser et poser la canalisation. Et puis, nous avons Caroline Delarmina, qui est responsable du projet et qui a beaucoup travaillé avec le Grand Port.
6: Bonjour à tous et toutes. Donc nous sommes ici à peu près en face de la zone d'atterrage du projet. Donc l'atterrage, c'est le moment où on fait la transition entre la partie maritime et la partie terrestre de la canalisation. En fait, l'emplacement de la parcelle de l'atterrage, elle va être à peu près au milieu du môle central, là, entre le terminal minéralier qui est à droite et la voie ferrée et la route. Et donc c'est sur cette zone-là qu'on aura l'installation terrestre qui permettra de compter le gaz qui arrive de Barcelone, de réguler les flux avec des systèmes de gros robinets en fait qui permettront de réguler la pression et le débit pour aller vers la partie à terre et les installations qui permettent de faire la maintenance de la canalisation sous-marine. Alors pour faire cette transition entre la partie terrestre et la partie maritime, on va passer par un ouvrage particulier qui s'appelle un micro-tunnel pour permettre de passer sous le chenal de navigation et trouver un tracé à l'arrivée dans le golfe de Fos où ce trafic est particulièrement dense, où aussi on prend en compte les enjeux de compatibilité avec la pêche et les enjeux environnementaux pour trouver le meilleur tracé et la meilleure façon de construire pour arriver sur ce mot central.
7: Moi, je m'appelle Grégoire Durand. Je travaille pour Mobius Énergie, qui conseille les maîtres d'ouvrage qui font des projets comme ça en mer.
5: C'est pas mal d'être en mer pour se rendre compte un petit peu de l'ampleur en fait, du projet, la taille du golfe. Le golfe, il est immense en fait.
7: Il y a plein de places, mais il y a aussi plein de trafic maritime. Il faut bien se coordonner.
5: puis il y a de la production de coquillages aussi en face de nous.
7: Oui, bah ouais, ça c'est l'étable conchylicole du golfe de Fos, avec quand même 34 conchyliculteurs qui font historiquement des moules. C'est la plus grosse production de moules de France en Méditerranée. Et depuis quelques années, ils font des huîtres aussi. Ils ont des médailles au Salon de l'agriculture tous les ans. Et du coup, parce que le projet passe finalement pas si loin que ça de cette zone, on est allé les voir et on a passé une convention pour suivre la croissance des coquillages avant qu'on fasse le projet et pour qu'on puisse préparer tous les protocoles pour que tout se passe bien pendant la construction pour assurer les conchyliculteurs. Ce sont des huîtres de Camargue, mais on est aussi juste à côté du port de Fos et toute l'industrie, etc. Et donc forcément, ils sont en permanence à surveiller énormément la qualité biologique des coquillages pour garder leur qualité aussi gustative.
5: Les citoyens et les habitants étaient peu nombreux lors de cette visite organisée dans le cadre de la consultation préalable du projet Barmar. Mais parmi quelques curieux, j'ai reconnu Daniel Moutet, figure historique de la lutte contre la pollution industrielle dans le golfe de Fos.
8: J'ai appris des choses, j'ai appris comment ils allaient le faire. Donc c'est toujours intéressant pour l'avenir de notre région. Parce que ce projet-là, c'est pour l'avenir et il ne faut pas faire n'importe quoi. C'est de l'hydrogène vert, c'est très certainement la molécule qui remplacera le pétrole.
5: Si l'hydrogène vert semble pour lui une énergie d'avenir, il reste vigilant sur les émissions des industries qu'il surveille depuis des décennies.
8: Nous, on se bat contre la pollution et ce qu'il faudra voir, c'est un résultat, la pollution qui ressortira de tout ça. Parce que c'est pas que le CO2, c'est les particules ultra fines maintenant. C'est ça qu'il faudra voir. Voilà.
9: Je m'appelle Anti, je fais de la recherche indépendante, notamment avec le bureau des guides du GER 2013.
5: Pourquoi est-ce que vous êtes venu assister à cette visite aujourd'hui ?
9: Dans le cadre du bureau des guides, on fait beaucoup de balades sur les questions portuaires, sur les questions énergétiques et un peu comment ça vient transformer le territoire et plus largement les questions sociétales que ça pose. Et du coup, j'ai saisi cette opportunité pour venir m'informer sur ces sujets-là. Moi, la question que ça me pose, c'est que pour l'instant, le port Marseille-Fos reste avant tout un port d'énergie fossile avec du gaz, du pétrole, etc. La concertation, ou en tout cas le moment un peu d'information qui nous était proposé, nous permettait que très peu de se projeter sur la réalité de cette filière d'hydrogène vert. On a très peu questionné la question de la production d'hydrogène vert. Ça pose un peu la question plus généralement de est-ce que cet apport en énergie supplémentaire liée à l'hydrogène vert, est-ce qu'il va réellement permettre quelque chose de l'ordre de la transition ou est-ce que c'est juste une énergie supplémentaire qui vient s'ajouter? Il y a l'historien des énergies Jean-Baptiste Fressos qui critique beaucoup cette idée de transition énergétique en montrant que historiquement on a plutôt tendance à additionner différentes sources d'énergie et qu'elles viennent se rendre interdépendantes les unes des autres plutôt que une réelle transition. Et du coup ça pose la question de la manière dont le débat est posé, où on nous présente ça comme une énergie potentiellement de transition, alors que là pour l'instant la filière ne semble pas du tout à même de remplacer les énergies fossiles. Et notamment, moi ce qui me paraissait intéressant qui nous a été dit là-dedans, c'est qu'en réalité pour l'instant la masse, le pourcentage le plus important d'utilisation de l'hydrogène, c'est beaucoup plus pour la chimie et même la pétrochimie. Donc quelle garantie est-ce qu'on a que ça vient réellement répondre à une transition énergétique, ou est-ce que ça vient pas plus répondre aux besoins de production d'engrais et au raffinage des hydrocarbures?
5: Vous émettez une critique dans la stratégie de décarbonation même?
9: En réalité, poser exclusivement la question de la production énergétique sans poser sérieusement les questions de consommation, c'est pas du tout à même de répondre aux enjeux climatiques et énergétiques actuels.
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1: Bonjour Iris Serbelot.
2: Bonjour Laurence.
1: Nous nous retrouvons aujourd'hui pour parler spatial et défense, deux secteurs souvent associés, et c'est la défense des espaces aériens, un sujet éminemment d'actualité qui nous intéresse.
2: Effectivement, le mois de septembre avait de nombreuses incursions d'avions et drones russes dans l'espace aérien européen. Donc les réponses ont été plus ou moins réactives. Par exemple, les chasseurs italiens qui patrouillaient pour l'Estonie, qui n'a pas d'avion, n'ont pas fait preuve de la plus grande réactivité. Et la décision d'abattre les intrus après des mises en garde par radio n'a pas été systématique. Ce qui dénote que l'Union européenne reste engoncée dans une peur d'envenimer une situation qui est déjà venimeuse, puisque la puissance voisine, en l'occurrence la Russie, attaque le territoire européen et la population européenne de toutes parts. Donc le rôle de l'espace là-dedans, c'est bien sûr les systèmes de détection par radar et satellite, et puis les systèmes de contrôle des missiles à tirer pour abattre les menaces aériennes.
1: Iris Serbelot, l'Europe ne possède pas de système de défense aérien de dernière génération. Est-ce que c'est un projet en cours ?
2: Alors les États-Unis n'en possèdent pas non plus. C'est un vrai manque dans l'OTAN. Le seul pays au monde qui dispose d'un système de défense aérien holistique, donc qui détecte et qui abat, c'est Israël, qui a ce qui s'appelle le dôme de fer, Iron Dome en anglais. Et donc l'administration Trump a lancé le projet d'équivalence américaine, le Golden Dome, qui n'en est qu'aux premières phases d'attribution des rôles et des contrats. Contrat très lucratif d'ailleurs, ce qui va creuser un peu plus la dette abyssale américaine, mais qui pourrait aussi avoir un effet dissuasif sur les Européens face aux factures, parce qu'on parle d'un budget de départ de 25 milliards de dollars quand même, même si l'Allemagne a annoncé 35 milliards d'investissements dans le spatial militaire. Donc l'idéal pour les Européens, ce serait de reprendre les idées dans les grandes lignes, mais d'être plus rationnel sur les dépenses. Et du coup, justement, côté européen, ces intrusions récentes pourraient être l'occasion de ressortir des cartons le projet du Sky Shield, donc littéralement le bouclier céleste, pour en faire, entre autres, un mur anti-drone, qui est la priorité soulevée par les pays qui ont vu des intrusions confirmées ou soupçonnées. Je pense notamment au Danemark, qui a vu ses avions cloués au sol en raison de la présence d'objets intrus dans l'espace aérien.
1: Comment construit-on un système de défense aérienne polyvalent ?
2: C'est un véritable casse-tête parce qu'il y a une multiplication des menaces pour l'intégrité des espaces aériens. Il n'y a pas juste des missiles intercontinentaux, des avions pilotés ni des drones qui peuvent être très discrets et créer beaucoup de dommages. Il y a aussi des ballons espions en haute altitude, et plus on monte en altitude, plus c'est difficile de détecter et d'intervenir. Typiquement l'exemple du ballon espion chinois en 2023 qui a survolé les États-Unis pendant plusieurs jours. Et puis c'est pareil pour la très basse altitude à ras du sol avec les drones. Et là on le voit avec par exemple les incursions et les frappes ukrainiennes avec des drones jusqu'à assez loin dans le territoire russe. Et du coup c'est là que les architectures qui vont combiner des systèmes radars, des satellites, l'intelligence artificielle qui va être entraînée à reconnaître certains types d'objets pour solliciter une vérification humaine sur les cas les plus probables d'intrusion, ça devient vraiment essentiel. Et du coup, les satellites de reconnaissance et de communication qui sont utilisés pour les systèmes de contrôle et de commande vont jouer un rôle essentiel pour la réactivité aux menaces et aux intrusions. Et du coup, la mise en orbite des satellites de la constellation européenne IRIS², va être cruciale pour l'architecture de défense aérienne européenne. Et puis l'architecture modèle actuellement, qui est de fait parce que c'est la seule qui existe, c'est celle israélienne, mais qui adopte beaucoup la méthode américaine, qui est de tirer d'abord et de poser les questions après. Et du coup, c'est là que pour l'Europe, ce serait important de trouver un entre-deux avec la méthode actuelle qui est un peu celle de poser des questions et d'escorter jusqu'à la sortie sans conséquences notoires. Et du coup, d'adopter typiquement le modèle turc en 2015, de prévenir et ensuite d'abattre si les avions russes ne font pas demi-tour.
1: Iris, c'est un projet titanesque de déployer des capteurs et des intercepteurs sur terre, en mer, dans l'espace pour protéger un continent.
2: Oui, absolument. D'où l'intérêt de faire pot commun pour l'Union européenne. Et d'où les coûts qui auront des répercussions sur les dépenses publiques pour plusieurs générations. Et c'est pour ça que les États-Unis écartent déjà certaines idées de départ, comme celle de placer des intercepteurs, donc probablement des missiles guidés en orbite pour une interception plus rapide. Et puis dans l'entretemps, il existe des systèmes de défense aérien et anti-drone qui ont fait leurs preuves et à coût tellement bas qu'on pourrait comparer ça à du bricolage bon marché. Je pense notamment aux Sky Sentinels ukrainiennes qui sont un assemblage à la MacGyver de tourelles transportables avec des capteurs assistés par IA, mais qui dégomment les drones russes sur le terrain. Et c'est le genre d'architecture qui n'est pas multimodale et qui n'est pas polyvalente, mais qui coûte 100 millions au lieu de 10 milliards. donc qui est très rapide et facile à mettre en place et qui constituerait un mur anti-drone européen très honorable en attendant que tout le monde s'écharpe à Bruxelles sur quoi faire pour la suite.
1: Merci beaucoup Iris Serbelot, on vous retrouve la semaine prochaine.
2: À la semaine prochaine.
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6: J'ai rencontré Fleur dans sa guest house Zanzistar sur la superbe île de Zanzibar. Voyageuse, avant de devenir sédentaire, Fleur a créé dans le village de Jambiani un petit havre de paix devant l'océan Pacifique. Ici, au bord de l'eau, Fleur s'épanouit au travers des rencontres qu'elle fait dans son guest house. Aujourd'hui, c'est le monde entier qui vient à elle. Rencontre avec Fleur au parcours de vie inspirant.
7: Bon, pour commencer, je vais simplement te demander de me planter le décor. Essaie de recréer un petit peu une dimension visuelle. Parce que l'auditeur n'a pas forcément ce que nous on voit autour de nous. Donc essaie un petit peu de nous faire rêver, de nous emmener avec toi dans le lieu où on se trouve là, maintenant, tout de suite.
8: À ma droite, 40 mètres, l'océan Indien. Grande sable, plage blanc. Turquoise, bleu électrique, bleu ciel, bleu foncé. Un chemin de village. Des enfants qui jouent. Des habits de toutes les couleurs, des écoles, des petites maisons de village. On est sur une terrasse en hauteur et on voit les coconut trees.
7: Et on est en Afrique sur l'île qui fait rêver Zanzibar. Donc avant de m'intéresser un petit peu à ton parcours, donc je t'ai rencontré ici dans une guest house Zanzistar que tu gères depuis quelques années. Fleur, donc tu es avec moi, on est effectivement sur la terrasse de ton guest house. Avant de savoir comment tu es arrivé ici à Zanzibar, j'aimerais qu'on revienne sur ton itinéraire personnel et que tu me racontes à quel moment tu as découvert le voyage. Quand est-ce que tu as quitté pour la première fois la Belgique ?
8: Avant de quitter la Belgique, j'ai quitté l'Espagne parce que je suis née à Barcelone. Après, on a vécu en Belgique longtemps, et puis j'ai travaillé en Belgique, et puis un jour j'étais fatiguée de travailler en Belgique, j'avais surtout envie de voyager, et donc j'ai eu envie de voyager, mais il fallait que j'aie un travail, donc j'ai pensé que, comme j'étais amatrice de plongée sous-marine, j'ai pensé que devenir prof de plongée, c'était une bonne idée pour voyager et pouvoir travailler et découvrir tous les beaux endroits dans le monde. Donc je suis arrivée en Égypte et puis en Thaïlande et puis j'ai monté ma petite boîte de plongée sous-marine VIP et puis j'ai rencontré mon mari français d'origine arménienne, donc c'était toujours du voyage. Après on s'est installé en Angleterre et puis après on s'est installé retour en Belgique, on a cherché une destination un peu plus exotique et un peu, avec un peu plus de soleil et donc on a beaucoup voyagé surtout en Afrique. Et on a trouvé ce petit écrin de bonheur qui est Zanzibar. Mais on s'est d'abord installé en Éthiopie. Et après 3 ans en Éthiopie, où on travaillait, on venait ici toujours en vacances. Et puis un jour, on s'est dit, en train de nager dans l'océan, on ne peut plus venir en vacances ici. Il faut qu'on vienne vivre à Zanzibar. Mais surtout à Jambiani, le petit village où on vit maintenant, qui reste très authentique, avec des tout petits guest houses. La vie de village, c'est une longue plage de 7 km de sable blanc et ça reste très simple avec des valeurs très fondamentales et c'est ça qu'on cherchait.
7: À t'entendre, tu as passé plus de temps sur la route en voyage qu'en Belgique.
8: Pas encore, ça va venir. Ça va venir. Mais je pense que je ne retournerai plus en Europe, sauf pour aller en vacances, voir mes amis et faire des bons restos.
7: Qu'est-ce qui fait qu'on fait le choix dans sa vie de s'installer ailleurs, de quitter l'Europe pour vivre à l'étranger ?
8: Pour découvrir, moi je m'étais toujours dit, quand j'étais petite, un jour je ferai tous les continents, au moins une fois dans ma vie. Et puis je pense que quand on commence à voyager et qu'on aime découvrir et rencontrer les gens, une fois qu'on commence, on est foutu. On ne peut plus revenir et être résident pendant 30 ans dans la même ville, dans le même village, avec les mêmes gens. On a envie de découvrir, partager. Je crois que c'est un espèce de virus que tout le monde... Si on l'a attrapé, je pense que ça arrive à beaucoup de monde. Après, il n'y a plus moyen de faire demi-tour.
7: Et toi, comment tu l'as attrapé ? Est-ce que le fait d'être né en Espagne et d'avoir, donc peut-être déjà très jeune, changé de pays, est-ce que tu penses que c'était ça l'élément déclencheur qui a fait que tu as toujours voulu continuer à voyager, à découvrir ? Ou peut-être tes parents étaient voyageurs ?
8: Oui, je pense que c'est mes parents qui nous ont donné le virus. Je me souviens de toutes les soirées à table quand on était petits, où ils parlaient de leurs 15 ans d'Afrique, leurs 5 ans d'Espagne, leur rêve d'avoir découvert tout ça. Ils étaient très nostalgiques aussi, d'avoir dû rentrer en Belgique pour l'éducation des enfants. Et je me suis dit, jamais j'aurais ce sentiment de frustration, de devoir rester quelque part parce que... Mais je crois qu'ils étaient brûlés par les terres rouges et par l'Afrique. Et toutes leurs histoires et leurs épisodes, c'était comme un roman qu'on lisait tous les soirs qui m'a vraiment donné envie de voyager, oui.
7: Mais donc eux, ils ont fait le choix de rentrer en Belgique pour l'éducation des enfants. Ils sont pas passés par le système des écoles françaises ?
8: Non, mais je pense qu'à l'époque, c'était il y a très longtemps aussi. Parce que ça ne se voit pas, mais je suis très vieille. Et que c'était à l'époque du Congo belge en ce qui les concernait. Et donc, je crois que c'était vraiment difficile, effectivement. Il n'y avait pas vraiment encore d'organisation. Aujourd'hui, ce serait possible, oui. Mais ils ont cru, à tort ou à raison, que les enfants devaient être éduqués ou d'aller dans les écoles en Belgique.
7: Donc toi, le moyen que tu as trouvé pour commencer à voyager et à trouver ton équilibre financier, ça a été d'être prof de plongée, c'est ça ?
8: Oui, je me suis dit, si je veux voyager, il faut des sous. S'il faut des sous, il faut un boulot. Qu'est-ce qui permet de voyager et d'être surtout sur la mer ? Parce que j'adore cet environnement-là. Je suis en panique dans une montagne, mais sur l'eau, je me sens tout à fait à ma place. Et encore plus en dessous de l'eau. Et donc, je me suis dit, ça me permettrait de voyager. Il n'y a pas beaucoup d'instructrices de plongée, en tout cas, beaucoup moins que d'hommes. Et donc, c'était très facile pour moi de trouver du boulot.
7: Parle-moi un peu de cette première vie. Qu'est-ce que c'est que ce métier d'instructrice ?

0: Regarder juste avec les yeux, sans réfléchir tout le temps, et d'emmener les gens découvrir ça, c'est quand même du bonheur. De voir les gens qui sortent de l'eau avec des étoiles et qui sont tellement fascinés, c'est un sentiment très enfantin. D'abord de bien-être, je pense que c'est lié, si on veut être psy une minute, aux 9 mois qu'on a passé dans le ventre de sa mère. Donc c'est très rassurant une fois qu'on sait comment on doit fonctionner sous l'eau. Je crois que je n'ai pas encore fini mon enfance parce qu'en dessous de l'eau, je vois 2 poissons. J'ai l'impression que je suis dans le plus grand magasin de jouets du monde. Et que rien que regarder, c'est juste du bonheur tout simple.
1: C'est vrai que c'est un univers, pour ceux qui ne connaissent pas, radicalement différent. Tous les sens sont ébranlés. Plus rien ne fonctionne de la même manière. On n'a plus cet équilibre, on n'a plus l'ouïe, on n'a plus l'odorat. On est complètement avec le visuel et on voit un monde unique.
0: C'est comme un écran géant avec tous les sens en éveil de découverte. Mais ce que j'aimais bien, c'était la simplicité d'être juste heureux. J'ai plongé dans plein d'endroits, j'ai eu la chance de plonger dans plein d'océans différents. Et un jour, je crois que c'est la première fois de ma vie au Mexique où on peut plonger dans les grottes, quand j'ai la première fois que j'ai plongé avec des raimentas, où j'avais presque envie de prier sous l'eau. Où j'avais des espèces de... C'est peut-être la névrose aussi, la narcose, ou les deux. Mais le bonheur est tellement énorme, pur et simple. Et ça, c'est vraiment magnifique.
1: Donc cette vie-là, tu l'as découverte après avoir bossé dans les médias et dans la com'?
0: Oui, oui, j'ai découvert tard. J'avais 30 ans. Je me suis dit, j'en ai marre. J'ai eu ma petite crise de 30 ans. J'ai fait ça et ça. J'ai vu ce que c'était de bosser, en tout cas dans le marketing, les RP. J'en ai un peu marre des égos, du mien et des autres. Et donc, je me suis dit, je vais aller faire une petite... Mais c'était surtout l'opportunité de pouvoir voyager et travailler et de m'en sortir quand même.
1: Toi qui as donc voyagé, qui as vu des océans, des mers dans tous les coins du monde et du globe, est-ce que tu as aussi vu une évolution? Là, je parle de la pollution, des déchets, du plastique. Est-ce que tu as l'impression que le biotope marin se dégrade par rapport à ta propre expérience et ce que tu as pu voir dans les mers du monde?
0: Je ne suis pas la meilleure personne pour répondre à cette question. J'ai vu du corail très abîmé en mer Rouge, mais finalement, parce que j'ai été dans des endroits magnifiques, ça reste toujours ultra beau, ultra pur. Enfin, évidemment, les endroits les plus chers, les plus isolés, les moins accessibles, sont les plus beaux, les plus intacts. Mais je trouve qu'il reste encore des millions, des milliards de merveilles sous l'eau, en tout cas.
1: Il n'y a pas longtemps, j'étais en Inde et quelqu'un me parlait de la mer d'Andaman, avec des îles a priori assez incroyables, mais en 2 ou 3 ans, le corail s'est mis à disparaître. Tu as entendu parler de ça? Tu étais par là-bas?
0: Il paraît. Moi, ça fait trop longtemps que je n'y suis pas allée. J'étais là aussi avant le tsunami. Donc, je pense que ça a été abîmé, oui. Je pense qu'il n'y a pas que les conditions météo ou d'environnement. Je pense qu'il y a eu beaucoup de plongeurs ou même de capitaines qui emmènent des gens sur des gros bateaux qui n'avaient pas la connaissance que mettre une ancre à l'eau sur un morceau de corail, ça le fout en l'air pour toujours. J'ai vu beaucoup de Russes, par exemple, qui étaient debout sur le corail en train de faire du snorkeling ou pas le masque tuba. Pas parce qu'ils voulaient abîmer, parce qu'ils n'avaient pas cette information. Et donc je pense que les gens ne sont pas informés. Les gens pensent qu'un requin c'est dangereux. Et les gens pensent qu'on peut se mettre debout sur du corail. Parce qu'on n'explique pas aux gens. Et que les capitaines locaux, dans certains océans ou certaines mers, mettent leur ancre parce qu'ils veulent s'accrocher. Donc je pense que c'est vraiment de la non-connaissance ou l'ignorance ou de la non-information.
1: On entend parler des crèmes solaires aussi qui peuvent avoir un impact sur le corail. C'est quelque chose de véridique ça?
0: J'imagine, mais il me semble que l'océan est tellement immense et tellement grand, je ne suis pas sûre que ce soit le problème numéro 1. Non, je ne pense pas.
1: Sur tes voyages et sur les lieux de plongée, est-ce que tu peux me dresser un petit peu une carte du monde, des endroits qui sont pour toi les plus beaux? Ou ceux que tu souhaites dévoiler, parce que j'imagine qu'il y a des coins secrets, il ne faut pas le dire.
0: Ah, il y en a plein des coins secrets. Des endroits très différents. Évidemment, la mer Rouge, ça reste une des top destinations, parce qu'il y a tout, il y a du corail, du petit, du gros, il y a tout. On peut s'extasier devant... un mini hippocampe pendant une demi-heure et puis plonger avec tous les requins marteaux ou tout ce qu'il peut y avoir un peu plus profond. Mais beaucoup connaissent la mer Rouge. Le Mexique, j'ai été quand même très impressionnée par ces plongées dans les grottes parce qu'on n'a pas la sensation d'avoir de l'eau autour de soi. Et donc c'est comme un vol en plein ciel avec une eau qui est tellement claire et tellement c'est de l'eau de l'eau douce. Il y a un mélange d'eau douce et d'eau salée, avec des mélanges de soufre aussi, et c'est très particulier comme atmosphère, et ça c'est vraiment impressionnant.
1: Mais c'est quoi ces grottes? T'es dans les terres, t'es le long des rivières, où est-ce qu'elles se trouvent?
0: Oui, oui, donc c'est des grottes qui sont dans les terres. On part plonger en quad, d'ailleurs, avec son équipement derrière soi, donc c'est assez, assez sympa. Et puis c'est des endroits où l'eau... de l'océan est rentré dans la terre et il y a le mélange des deux. Il y en a plein, je crois qu'il y en a plein dans le monde, des grottes. Je pense qu'ici à Zanzibar, il doit y en avoir aussi une ou deux cachées qu'on n'a pas encore découvert, j'espère.
1: dans ce mode de vie.

0: dit, c'est presque un mode de vie nomade que de se déplacer sur la planète pour donner des cours de plongée.
1: Oui, oui. Après, on est frustré parce qu'on travaille pour des bases de plongée et puis on voudrait plus voyager encore. C'est pour ça qu'après, j'ai fait ma petite boîte en proposant de la plongée VIP. Et donc, je montais à bord des bateaux quand les gens avaient des bateaux et qu'ils voulaient un instructeur de plongée ou un prof de ceci ou de ça. Et donc, ça me permettait de faire plusieurs autres destinations ou d'emmener les gens là où ils voulaient aller. Donc, je leur organisais des voyages privés.
0: Donc, c'est une agence, en fait, que tu gérais, plus ou moins une agence de plongée où tu proposais des plongées partout dans le monde.
1: Oui, tout était possible. C'était flexible. Je disais aux gens, vous ne voulez pas plonger dans les mers froides, vous voulez que du loisir, vous ne voulez pas porter votre équipement, vous voulez vous penser à rien et juste ouvrir les yeux et profiter, vous pouvez le faire avec moi. Donc, c'était sympa.
0: Tu avais un pied à terre, tu as quand même un lieu fixe où tu pouvais retourner, tu avais une base ou est-ce que tu étais vraiment toujours en mouvement d'un continent à un autre?
1: Non, non, j'étais basée à Bruxelles et puis tous les mois, je partais le plus possible. Ouais. En fonction des saisons.

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4: Je t'ai rencontré à Fleur, donc on est maintenant à Zanzibar, au bord de l'océan Indien, sur un petit coin de paradis. Pourquoi ? Pourquoi t'as choisi d'arrêter ta vie d'instructeur de plongée pour te lancer dans cette nouvelle aventure de guest house ?
3: J'ai surtout choisi pour suivre mon mari, qui avait une option de boulot en Éthiopie. Et en Éthiopie, j'étais un peu coincée, oui, parce qu'il n'y a pas de mer. Par contre, après aussi, on avait avec les enfants, c'était un peu plus compliqué de disparaître tous les deux jours pour aller en profondeur ou prendre un avion ou un bateau pour aller quelque part. Et donc, on venait ici, c'est très facile d'Éthiopie, de prendre un vol et d'arriver en vacances à Zanzibar. Et à force de venir et d'avoir pu voyager en Tanzanie et au départ d'Éthiopie, c'est facile de découvrir d'autres pays. Donc on s'est dit, si on allait s'installer juste les pieds dans l'eau, parce que c'est possible, parce qu'il n'y a rien, parce que tout est à faire. C'est vrai que c'est facile de se lever le matin et de voir l'océan tellement beau et le ciel toujours bleu. Ça rend la vie plus facile, on est de meilleure humeur le matin.
4: C'est vrai qu'ici c'est vraiment magnifique avec cet infini horizon quand tu te lèves le matin avec un coucher de soleil incroyable. Mais l'Éthiopie, j'ai quand même m'intéressé à cette partie de ta vie, donc tu as passé quelques années là-bas, tu disais. Donc tu faisais quoi pour occuper tes journées si tu étais loin de la mer et des récifs de coraux?
3: Je travaillais comme professeur de français pour l'ambassade belge. Et puis j'ai trouvé qu'ils avaient du très beau cuir dont ils ne faisaient rien. Et donc j'ai été travailler dans une petite usine où j'ai fait une petite collection de sacs en cuir et que je vendais aux expats. J'avais un immense potager, immense, donc je passais beaucoup de temps dans mon potager parce que tout pousse là-bas, on était à 2400 mètres d'altitude à Addis Abeba, parce qu'il n'y avait pas grand-chose. C'est toujours compliqué de se déplacer en Éthiopie. Puis j'avais deux enfants qui étaient petits et donc je faisais ça. Parce que je crois que j'ai une maladie, c'est que j'adore changer de vie toutes les 10 minutes. Donc après, tout ce que j'ai pas encore fait ou tout ce que j'ai envie d'essayer, surtout, je suis encore un peu une petite bricoleuse, construire, démonter ou avec des matériaux. J'aime bien travailler avec les mains. Je suis plus une manuelle qu'autre chose. Et donc chaque fois, j'aime bien lancer quelque chose qui n'existe pas encore ou essayer quelque chose que je ne connais pas. Et donc, ça fait un peu instable, mais je me dis, on n'a qu'une vie, il faut se dépêcher de faire tous les trucs qu'on a envie. Le problème, c'est que j'ai encore une liste de 50 choses que j'ai envie de faire, donc je suis pressée là.
4: Je te demanderai plus tard ce que c'est que cette liste de things to do. Zanzibar, donc tu as fait un tour du monde, hein, tu as vraiment voyagé dans plusieurs pays, plusieurs îles. Tu es venue ici à Zanzibar pour la proximité avec l'Éthiopie ou vraiment pour un coup de cœur ?
3: Oh non, c'est vraiment un coup de cœur. Je me souviens la première fois que je suis arrivée ici, Martin m'a dit « Ah, mais pourquoi est-ce qu'on ne trouve pas une petite maison ?» J'ai dit « Mais jamais de la vie !» Surtout dans le village où on est maintenant, qui est au sud-est de Zanzibar, il n'y a rien, rien, rien, rien du tout. Et je me suis dit « Je ne pourrais jamais vivre ici, jamais. Ce n'est pas possible, il n'y a pas un magasin, il n'y a pas une route, il n'y a rien du tout. » Et en fait, on est venu une fois, deux fois en vacances, en se disant « Mais on fait quoi toute la journée ?» Et puis un jour, je me suis rendu compte qu'on pouvait déborder par une vie toute simple, à être sur la plage, et il se passe plein de choses. Les enfants viennent jouer au foot, après les petites filles qui passent, on discute avec les gens. C'est très humain, parce que tout le monde vit dehors, parce que les Zanzibarites sont très accueillants, très chaleureux, et que tout le monde parle à tout le monde, et j'aime bien ce côté-là. Et personne n'est jamais seul, ce qui est parfois embêtant, de garder sa propre privacy, mais je trouve que c'est juste normal, en fait, d'être dehors, et ce qui me plaît beaucoup, c'est toutes les couleurs. La lumière est toujours magnifique, même si en saison des pluies, le fond du ciel est noir. Après deux secondes, il y a des traits de lumière orange, vert, jaune. C'est très inattendu. Je suis tous les jours étonnée par ce que je vois, alors que je vis au même endroit. Tous les jours, je me suis dit, mais l'océan, il n'était pas là. Le lagon, il n'était pas de cette couleur-là. Il y a des champs d'algues qui sont cultivés par les femmes. Il n'y avait pas la veille. Donc tous les jours, je me dis que je suis dans un nouvel endroit.
4: D'abord, tu es venu ici en vacances avec Martin et après, tu as choisi de te lancer dans cette aventure de Guest House Zanzistar. Parle-moi un petit peu de cette aventure.
3: J'ai travaillé comme manager dans un hôtel dans le nord du village. Je n'étais pas très fière des chambres que je devais montrer parce que je n'aimais pas trop la décoration. Je voulais faire plein de modifications.
4: Donc avant de créer ça, tu travaillais déjà ici à Zanzibar, quoi. Tu étais déjà installé et en place.
3: Oui, donc je travaille déjà ici pendant 2 ans. Et puis, il se fait que j'ai une petite maison, petite guest house tout local à côté de chez moi qui était à louer. Et tout le monde s'est dit, ah non, on ne va pas prendre ça, c'est trop foutu, c'est trop démonté, personne ne peut rien en faire. Et je me suis dit, ben, peut-être que je pourrais faire. Ce qui est bien, c'est qu'il n'y a rien. Et donc, je peux partir de zéro. Bon, c'est un peu une folie, mais je l'ai fait quand même. Avec beaucoup de plaisir sur la partie design, création, parce que c'est comme un jouet d'enfant. On peut faire comme on a envie, avec beaucoup de liberté. J'aime bien la liberté. Je ne suis pas très bonne avec un boss au-dessus de ma tête. Et donc, j'ai beaucoup appris. Et j'étais impressionnée de voir que c'était possible avec les moyens du bord. Parce qu'on n'a pas de magasin, il n'y a pas d'entrepreneurs, il n'y a pas de vrais ouvriers qualifiés. Donc, on a fait avec les gens du village. Je dessinais sur un papier, avec un crayon. Et puis, on se disait, bon, ben, on va essayer, on va construire. Et je trouve que finalement, on n'a jamais fait de plan, ça n'existe pas. On n'a jamais. Moi, je ne connais pas, je ne suis pas architecte. Mais finalement, jusqu'à aujourd'hui, les murs tiennent toujours. Donc, je suis plutôt impressionnée par des gens, une bonne volonté, des mains, un peu de créativité, de pourquoi pas. Et ça fonctionne.
4: Et donc, avec un peu de créativité, le système D, on arrive à faire un lieu aussi fonctionnel que celui-là.
3: Ce que j'ai beaucoup aimé, c'est comme il n'y a rien ici. Tout est fait à base de l'imagination. Et disons, chaque fois qu'on se dit « c'est pas possible, comment on va faire ça ?», il y a une solution. Par exemple, on n'a pas de meubles. Donc je suis allée dans le Nord, j'ai acheté un grand bateau, les bateaux locaux qui font 20 mètres de long, des bateaux qui ne naviguent plus. Le lendemain matin, il est arrivé ici, devant la maison, démonté. Et puis j'ai trouvé un menuisier magnifique à qui j'ai dit, bon, on va faire du sur-mesure toutes les 5 minutes, mais le problème, c'est que je vais peut-être changer d'avis dans 8 minutes. Il m'a dit, pas de problème. Et donc, on a fait des meubles à gauche, à droite, des étagères, un bar, les meubles du restaurant, des décorations, tous les petits morceaux de bois qu'ils jetaient ou qu'ils disaient, on ne sait pas quoi en faire, on jette. J'ai tout récupéré. Et puis, on a construit des étoiles en bois, ou on a construit, je lui ai dit, pour la décoration des chambres, par exemple, les miroirs, comment les attacher. Je lui ai laissé carte blanche. Et ça n'arrive jamais ici. Et donc, il était vraiment content, et moi aussi. Donc on s'est tous amusés, finalement.
4: Et donc, tous les matériaux qu'on voit dans Zanzistar sont des matériaux locaux. Tout vient de l'île, en fait.
3: Ah oui, il n'y a rien qui vient de l'extérieur. Si, j'ai peut-être triché sur la robinetterie que j'ai achetée en Belgique, parce qu'ici, les matériaux qu'on vend à Zanzibar sont made in China, donc ça se casse après 10 jours. Donc oui, pour la plomberie, par exemple, j'ai fait venir des choses de Belgique. Mais tout le reste, non. C'est la voisine ici, du village, qui a fait des coussins, par exemple. Tout est fait avec des mains.
4: Comment ça se passe quand on est étranger et qu'on veut s'acheter un bout de terrain et mettre un projet en place ici sur Zanzibar? Il faut s'associer avec quelqu'un de local, ou est-ce qu'on peut, n'importe qui peut venir développer son projet?
3: Ça change un peu pour le moment. Moi, je pense que je suis une des dernières à pouvoir ouvrir un petit projet touristique. Mais oui, il faut être associé avec un local. Et je pense que Zanzibar, maintenant, a la volonté de se développer avec un niveau de qualité supérieur. Je ne vais pas dire proche des Seychelles ou l'île Maurice, mais ils ne veulent plus des petites structures. C'est l'avantage et l'inconvénient aussi. Donc, je pense que dans le nord de l'île, c'est pour ça que les gens viennent ici encore dans le sud, où c'est très authentique et très petite structure. Je pense que ça va se développer vite, parce que je suis très impressionnée par Zanzibar, qui reste encore très pur, authentique. C'est quand même l'océan Indien. C'est quand même des plages de sable blanc à perte de vue. Il n'y a toujours pas de gros hôtels et toujours pas des masses de touristes. Et ça, je trouve que c'est vraiment du luxe. Vraiment. Je ne sais pas où ça existe dans le monde, une île comme ça, si protégée, si peu découverte encore. Même si le nom, tout le monde le connaît, ce nom fait rêver, tout le monde espère que ça reste toujours un peu authentique comme ça.
4: Qui c'est qui vient ici? Je rencontre beaucoup d'Allemands.
3: Il y a beaucoup d'Allemands, c'est vrai. Ça dépend de si c'est nord, sud, ouest, est de l'île. Les Italiens vont dans le nord de l'île parce qu'il n'y a pas de marée basse et marée haute. C'est très beau, c'est très touristique. Et dans le sud, c'est plus des voyageurs. Et donc, c'est des gens qui adorent voir les marées qui changent, qui aiment les couleurs, qui aiment rencontrer les gens. Parce qu'ici, le village où on est intégré, les guest house ou les expats, entre guillemets, vivent avec les villageois. Dans le nord, c'est les hôtels et les villages sont derrière, on ne les voit pas. Tandis que moi, ce que j'aime, évidemment, je vis ici, je ne voudrais pas vivre derrière un mur avec que des touristes et des blancs devant chez nous. Mais je connais tous les enfants du village, je connais toutes les mamas, tous les babous. Le magasin ambulant, il vient avec sa moto, avec ses millions de casseroles ou d'habits ou de soutien-gorge qui pendent derrière son magasin ambulant. Les pêcheurs, enfin voilà, C'est ça qui est chouette. C'est vraiment un petit village très long, mais tout le monde se connaît et tout ça fonctionne bien. On ne sait pas, peut-être que demain, ça ne fonctionnera plus, on devra tous partir. Peut-être qu'on peut encore rester 50 ans. Mais en tout cas, je trouve que la qualité de vie, sur les bases simples qui sont, on est heureux si on a de l'eau, on est heureux si on a de l'électricité. Et le reste, franchement, on n'a besoin de rien d'autre, quoi.
4: Et un cadre de vie qui est juste incroyable.
3: Ah ben, vivre sans chaussettes et sans pull presque 365 jours par an, ça rend une certaine liberté. Les gens disent, mais pourquoi on a choisi Zanzibar? Et personne ne peut répondre vraiment, mais il y a un mot qui revient toujours, cette espèce de liberté. On prend sa voiture, on va là, on va à pied, à vélo, en moto, on se fait arrêter par la police, on est mort de rire, on discute un quart d'heure avec eux. Parfois c'est embêtant si on n'a pas le temps. Il faut avoir le temps ici. Je pense que les Zanzibarites, ou l'Afrique en général, ils ont une chose, un luxe qu'on n'a plus en Occident, c'est qu'ils prennent le temps, ou ils ont le temps. Et nous, on n'a plus ça.
4: Ça, c'est une phrase africaine qui dit qu'en Europe, vous, vous avez la montre, et nous, en Afrique, on a le temps.
3: Et puis, je pense qu'ils ont vraiment raison. Tous les matins, je me lève, j'ai un plan, comme on a tous, plus ou moins, et ça ne se passe jamais comme j'ai prévu, mais dans le bon sens. Donc, il faut être un peu caméléon ici. Il faut s'adapter. Toutes les 5 minutes, il y a autre chose. Mais si on accepte ça, moi j'adore parce que je déteste faire la même chose et j'aime pas la routine. C'est un peu fatigant à la longue, hein. Mais c'est plutôt, on s'ennuie jamais et on n'est jamais déprimé parce que le ciel est toujours haut et il y a toujours de la lumière. Et donc ça, je trouve que c'est important aussi.
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4: Tu as une to-do list de 50 trucs à faire. Donc là, maintenant, tu t'es lancé dans l'aventure de Zanzistar, ici à Jambiani, dans le sud-est de l'île de Zanzibar. Et c'est quoi les choses qui te restent à faire là?
3: Ah, il faut que je sois encore médecin, il faut que je sois menuisier, il faut que je sois jardinier, il faut que je construise encore d'autres maisons, il faut je voudrais être pilote aussi de petit avion.
4: Ben c'est bien, t'as pas le temps de t'ennuyer?
3: Non, pas le temps, ça non, jamais. Je manque un petit peu de temps pour m'ennuyer, ça je devrais faire plus. Je devrais apprendre un peu des Zanzibarites qui ont des... Voilà, les discussions avec un Zanzibarite, beaucoup parler de la famille, de ce qu'on va cuisiner, et demain n'existe pas. Et nous, on a tort de penser que tout le temps, on pense pour demain, après-demain, dans 3 mois, dans 1 an, qu'est-ce qu'on va faire, comment on va le faire. Alors que eux, demain, c'est un autre monde. Et ça, ils ont vraiment raison, parce qu'ils sont très forts dans ici et maintenant. Et ça, on doit apprendre, je pense, vraiment.
4: Ouais, la magie de l'instant présent, le pouvoir de l'instant présent. Dernière question, pour terminer, pourquoi tu fais le choix de rester ici, tu ne rentres pas en Belgique, pour tout ce que tu viens de me dire, cette magie de l'instant?
3: Non, parce que je n'ai pas de chaussettes et je n'ai pas de pull. Non, je ne peux pas rentrer en Belgique parce que j'aurais froid.
4: Tout simplement, quoi. Donc, la douceur, le climat, la joie de vivre, la simplicité de vivre que tu retrouves ici.
3: Oui, c'est surtout quand je vois les clients ou les touristes ou les voyageurs qui passent par ici, c'est vraiment compliqué dans leur tête. Hein. Ce qui me rend le plus heureux dans une journée, c'est quand il y a de l'eau, électricité. Quand on a une coupure d'électricité, ce qui arrive quand même, c'est compliqué la vie. Enfin, l'eau, c'est plus compliqué que l'électricité. Mais quand l'électricité revient ou quand l'eau est suffisante pour le village, c'est un moment de bonheur. C'est comme un feu d'artifice quand on est petit, quoi. Et ça, je pense qu'on n'a plus en Europe, parce que tout ça, c'est normal, parce que tout ça, c'est habituel. Il y a aussi l'histoire du Wi-Fi qui m'impressionne beaucoup. Tout le monde est connecté, connecté, connecté. Je vois des gens qui viennent en voyage de noces, ils ne se parlent pas pendant une semaine, parce qu'ils sont tous... Et je pense qu'ici, ben, on est quand même tous dans la rue, à parler, à rigoler. Et puis, on s'arrête et on se dit, bon, allez, je prends 5 minutes, quand c'est possible, pour discuter avec la maman du coin. Et on rigole. Ils ont beaucoup, beaucoup de sens de l'humour, avec des choses très simples. Et moi, ça me fait vraiment du bien de rigoler pour des bêtises que moi, je trouve enfantines. Et ça réveille des bons sentiments de bonheur pur. Voilà.
4: Tu as appris la langue facilement ici, en arrivant?
3: Oui, c'est un peu compliqué au début. J'ai pris un professeur pendant 1 mois à qui j'ai demandé de m'emmener dans des situations pratiques, d'aller au marché avec elle. Et puis après, j'ai beaucoup étudié par moi-même, je dois dire, parce que la grammaire est très compliquée. Et puis après, comme je vis ici, c'est facile d'apprendre. Et quand on construit un guest house ou une maison, ça va plus vite parce qu'il faut parler à tout le monde et pas beaucoup parlent anglais ou moins. Et puis ça change la vie de parler swahili quand on vit ici. Ce que je trouve normal aussi d'apprendre une langue quand on vit quelque part.
4: Bah, c'est faire un effort d'intégration qui est indispensable.
3: Oui, surtout que je suis une femme et qu'on est dans un pays musulman. Et donc ça me rend la vie un petit peu plus compliquée qu'un homme qui s'installerait ici. Parce que j'ai pas autant d'autorité si je dois en avoir. Parce que tout le monde est plutôt mort de rire si je dis quelque chose. Et puis je trouve que la langue est très belle. Et il y a plus de 100 millions de personnes qui parlent swahili, qui swahili dans le monde. Donc quand je vais en Belgique, par exemple, il y a une partie à Bruxelles qui sont des Congolais, mais qui parlent le kiswahili. Et donc maintenant, je peux parler avec eux. Donc je trouve ça sympa. Et il y a une semaine, on était en Afrique du Sud, et les chauffeurs du taxi, ils étaient kenyans. Donc je parle swahili, kiswahili avec eux. Donc c'est chouette. Puis c'est vraiment une langue très vivante. Il n'y a pas énormément de mots de vocabulaire, il n'y a pas énormément de sujets de conversation, mais c'est sympa. C'est chouette. Je trouve que c'est vraiment intéressant.
4: Tu as l'eau, tu as l'électricité, tu as le soleil, il fait beau toute l'année, tu peux vivre en tongs et en t-shirt. Qu'est-ce qui te manque ici à Zanzibar ?
3: Mes vrais amis de base, d'enfance, avec qui je peux passer, prendre un café, raconter mes bonheurs, mes malheurs, voilà. Et puis, un bon dessert, des biscuits, ça manque. Parfois un peu de fromage, il y en a. Bon, c'est, voilà. Finalement, on est hyper gâtés avec le poisson frais tous les jours. Tous les fruits et légumes, ils sont là. Et donc oui, la seule chose qui me manque sont mes amis. C'est vrai.
4: Voilà, c'est Fleur à Zanzistar, sur le sud-est de Zanzibar. Un site internet pour voir un petit peu à quoi ressemble ton lieu de vie.
3: Alors, le guest house s'appelle Zanzistar, guest house. Et le site internet, c'est zanzi-star.com.
4: Merci. C'est quoi Zanzistar ? Pourquoi Zanzistar, Zanzibar, Star ?
3: Et j'ai un peu une fascination avec les étoiles. Et je m'étais dit, quand j'étais petite, si je n'ai pas une bonne étoile, alors il faut que j'en crée une. Et donc, Zanzistar, pourquoi pas.
4: Merci.
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1: Je reçois Christine Lebrun, experte en territoire intelligent au sein du groupe OnePoint. Bonjour Christine Lebrun.
2: Bonjour Laurence.
1: Aujourd'hui, vous allez nous parler d'urbanisme et d'une approche innovante pour favoriser les projets de construction tout en respectant les impératifs de préservation des terres naturelles. C'est un peu l'équation impossible, non ?
2: La question n'est pas triviale en effet, mais pleine de contradictions. D'un côté, nous sommes de plus en plus nombreux et l'on estime qu'à l'horizon 2050, 70% de la population mondiale vivra dans des villes. En France, nous faisons face à une vraie crise du logement car nous n'en produisons pas assez. Mais en même temps, les opérations de promotion immobilière ont du mal à faire le plein. Et pour finir, dans un pays où l'on adore l'idée de maisons individuelles, les enjeux environnementaux font que l'ère du mitage et des lotissements est plutôt derrière nous. Il faut donc densifier. Mais ce n'est pas parce qu'on est citadin qu'on est prêt à avoir des voisins trop rapprochés. C'est la source du phénomène NIMBY, Not in my backyard, dont se revendiquent ceux qui s'opposent à tout projet de construction près de chez eux.
1: Bien, voilà pour le contexte et ça ne semble vraiment pas gagné en effet. C'est aussi le constat de départ du projet dont vous allez nous parler, Christine Lebrun.
2: À peu près, oui. Cela se passe en Alsace, où deux communautés de communes, la vallée du Kaisersberg et le pays de Ribeauvillé, ont réfléchi à cet enjeu. On n'est pas très loin de Colmar, dans une belle région de vignobles, mais où les familles peinent à s'installer en raison de prix élevés, que ce soit dans le neuf ou l'ancien. On assiste donc à une érosion progressive de la population, ainsi qu'à son vieillissement. Et d'un point de vue du logement, on trouve beaucoup de petits ménages, des propriétaires de plus de 70 ans, qui vivent dans des grosses maisons, sur des grands terrains, qu'ils ont de plus en plus de mal à entretenir.
1: Du coup, comment ce projet entend-il répondre à ce paradoxe ?
2: Partant de ce constat, le but est de travailler avec les habitants, de partir de leur situation particulière et de faciliter l'émergence de projets sur mesure. Pour cela, le projet de la collectivité se base sur le concept BIMBY, pour Built in My Backyard, évidemment en clin d'œil au NIMBY. Concrètement, si vous avez de la place sur votre propriété, peut-être que cela pourrait vous intéresser d'en céder une partie, à la condition que le projet soit bien pensé et que vous participiez à la réflexion. Peut-être qu'en vieillissant, vous commencez à vous sentir isolé et que vous ne seriez pas contre voir arriver un peu de compagnie dans votre environnement très proche. Ou encore, plutôt que d'investir dans du locatif, pourquoi ne pas valoriser votre foncier en construisant deux logements pour étudiants dans cette bande de terrain dont vous ne faites rien de toute manière.
1: Et concrètement, comment fait-on pour stimuler toutes ces opportunités ?
2: Alors, la collectivité a mandaté un cabinet d'urbanistes et d'architectes spécialisés dans ce type d'opération. Ils peuvent être sollicités par les porteurs de projets pour en étudier la faisabilité, non seulement technique, réglementaire, mais aussi financière. Ils vont jusqu'à esquisser les projets pour leur donner corps, en préciser les contours qui correspondent vraiment à chaque situation et aider les propriétaires à se projeter et à franchir le pas. C'est un accompagnement à la structuration de projet qui s'apparente un petit peu à du coaching, car cela nécessite écoute, compréhension et prise en compte des besoins, mais aussi des craintes des personnes pour aboutir à une prise de décision. Le service est pris en charge par la collectivité et le cabinet est neutre dans l'opération. Une fois les personnes convaincues, elles confient la réalisation à un architecte ou un maître d'œuvre de leur choix.
1: Concrètement, quel est le potentiel pour Kaisersberg et Ribeauvillé ?
2: Une des premières villes en France à avoir testé le concept, c'était Périgueux. Entre 2017 et 2022, 251 logements ont été créés, période Covid inclus. Ici, les deux communautés de communes totalisent 12 400 maisons sur leur territoire. Si l'on tape sur 1% de ce gisement qui serait intéressé par le dispositif chaque année, cela donne un potentiel de 124 logements créés par an, ce qui n'est pas négligeable pour un territoire de 35 000 habitants.
1: Et réaliste, puisque vous me disiez que le concept ne concerne pas seulement les projets neufs.
2: En effet, les architectes peuvent aussi étudier des projets de rénovation, extension ou même de surélévation. C'est particulièrement intéressant dans les cœurs de ville, où les investisseurs ou les accédants sont parfois rebutés par les complexités administratives ou réglementaires liées aux bâtiments historiques, par exemple. Et c'est dommage quand par ailleurs on cherche à redynamiser les centres-villes.
1: On peut donc dire que cela va plus loin que la simple création de logements.
2: Oui, ce que je trouve intéressant dans cette initiative, c'est qu'elle cherche à organiser une densification douce et diffuse des espaces bâtis, que cela se fait à l'initiative des habitants, mais dans le cadre d'une opération animée par la collectivité. On est bien loin du spectre des villes hyper denses où l'on empile les gens dans des tours de manière anonyme. Ici, on cherche à optimiser l'utilisation des espaces déjà urbanisés, mais en y mettant beaucoup d'intelligence relationnelle. Et c'est ainsi qu'on crée les conditions pour ramener des familles en ville, favoriser le maintien à domicile de personnes âgées et plus généralement dynamiser les communes de manière harmonieuse en évitant les tensions. Le tout en limitant l'étalement urbain et la consommation des espaces naturels. Alors c'est sûrement pas mal d'efforts pour chaque projet, mais franchement ça marche et personnellement je n'y vois que des bénéfices.
1: Merci beaucoup Christine Lebrun, je rappelle que vous êtes experte en territoire intelligent au sein du groupe One Point.
2: Merci Laurence. 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
1: Entendez-vous la Terre ? C'est le nom que porte la chronique réalisée par Fanny Jelin, étudiante en master affaires européennes à Sciences Po Bordeaux, qui décote pour vous chaque jeudi l'actualité environnementale de l'Union européenne. Alors, quels ont été les moments verts de la semaine qui vient de s'écouler ? On en discute tout de suite avec vous, Fanny. Bonjour et bienvenue.
2: Bonjour Laurent.
1: Alors Fanny, dites-moi, que nous dit la Terre cette semaine ?
2: Alors la Terre nous parle PFAS cette semaine. Les PFAS, ça signifie les substances perfluoroalkylées et polyfluoroalkylées. Mais elles sont plus connues sous le nom de polluants éternels. Ces composés de synthèse ont notamment défrayé la chronique en France depuis l'année dernière avec l'adoption d'une proposition de loi du député écologiste Nicolas Thiry qui visait justement à les interdire.
1: Des polluants éternels, qu'est-ce que cela signifie exactement ?
2: Alors, ça signifie deux choses. Primo, ces molécules ont une relative stabilité chimique qui ralentit leur dégradation. Donc, les PFAS se bioaccumulent à la fois dans l'environnement et aussi dans les organismes vivants de la planète. Et deuxio, leur seconde caractéristique, c'est leur forte toxicité qui n'est pas sans conséquence sur la santé des écosystèmes et la santé humaine en causant notamment des cancers. Car le problème, c'est que les PFAS, il y en a partout.
1: Partout, c'est-à-dire ?
2: C'est que ce sont des produits très utiles, à la fois anti-adhésifs, anti-taches, imperméabilisants, résistants aux flammes et à la chaleur. Ils ont donc rapidement envahi à la fois les rayons des emballages alimentaires, textiles, ustensiles de cuisine, mousse anti-incendie ou cosmétiques. Et dans le même temps, on les retrouve dans nos produits alimentaires tels que le poisson, les fruits, les œufs, ainsi que l'eau du robinet. Donc à ce sujet, on a des scandales sanitaires qui se multiplient des Ardennes à la Meuse et plusieurs milliers de Français ont interdiction de consommer leur eau courante. Et pourtant, malgré cette contamination massive, l'action gouvernementale demeure insuffisante.
1: La loi adoptée ne vient-elle pas justement répondre à cette problématique ?
2: C'était effectivement son ambition, mais elle s'est déjà vue amputée d'une partie de son champ d'application avant même son adoption, suite notamment à des pressions de certains industriels produisant des ustensiles de cuisine et revêtements de poils anti-adhésives. Néanmoins, un réel progrès avait été obtenu avec certaines interdictions de PFAS liées aux textiles et cosmétiques notamment, ainsi qu'une obligation de contrôler les eaux potables. Mais le plus important recul en arrière est survenu lors de la parution du premier décret d'application de la loi, le 8 septembre.
1: Alors, je vous laisse nous en dire plus. Que dit ce décret ?
2: Alors, ce décret précise les modalités de mise en œuvre de l'objectif intermédiaire de réduction, objectif de 70% de rejet de PFAS dans l'eau par les industriels. Le problème, c'est que cette baisse est calculée par rapport à 2023, une année où la grande majorité des industriels concernés n'avaient pas mesuré leur rejet de PFAS, ce qui fausse complètement les données. Et puis, il est aussi important de préciser que ce texte a été publié sans modification, 3 jours seulement après la fin de la consultation publique obligatoire sur chaque projet de loi. C'était pile quelques jours avant la chute du gouvernement de François Bayrou.
1: Le gouvernement français montre un réel manque de volonté politique, si je comprends bien. N'y a-t-il pas d'autre solution ?
2: Eh bien, 2 solutions sont possibles. On a celle de la voie du droit ou l'échelle européenne. L'association Génération Future étudie la voie du droit et donc les possibilités de recours en justice contre ce décret. Quant au niveau européen, une restriction de l'usage de l'ensemble de la famille des PFAS avait été proposée en 2023 et elle est encore à l'étude. Si cette mesure était adoptée, elle protégera plus globalement les citoyens européens, à bon entendeur.
1: Merci Fanny Jelin. Je rappelle que vous êtes étudiante en master affaires européennes à Sciences Po Bordeaux. 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
1: Bonjour Stéphanie Taupin.
2: Bonjour Laurence.
1: Vous êtes cofondatrice de l'agence Les Éclaireurs du Voyage et aujourd'hui vous nous emmenez en Sardaigne.
2: Oui Laurence, dans les terres de Sardaigne pour être précise, à Orgosolo.
1: Mais qu'est-ce qu'elle a de particulier cette ville d'Orgosolo ?
2: Je dirais que c'est une pionnière. Elle a recouvert les murs de ses maisons de street art bien avant que le mot ne devienne à la mode. Là-bas on appelle ça les murales. C'est une petite ville musée à ciel ouvert. Ses peintures montrent autant des scènes de vie familiale avec la nonne, de travail au champ, que de sujets plus politiques. C'est parfois assez engagé.
1: Et comment découvrir ces street art, Stéphanie ?
2: Eh bien, Laurence, la meilleure des manières, c'est tout simplement à pied, en prenant son temps. Il y a plus de 150 peintures, je crois, réparties dans le centre du bourg. Faut vraiment laisser cours à ses émotions. Et puis Orgosolo, c'est une petite ville sarde traditionnelle, montagnarde. Donc flâner dans les rues pavées, entre les murs de pierre quand ils sont parcouverts de couleurs, ça donnera une bonne idée de l'âme sarde.
1: Alors vous le disiez tout à l'heure, c'est une ville montagnarde, hein, ça veut dire randonnée aussi ?
2: Oui, le centre est à déjà à 600 mètres d'altitude, donc c'est vite pentu tout autour. Faut dire que c'est le prolongement du massif du Gennargentu. Les petites routes panoramiques alentour sont belles. Pour ceux qui ont envie de randonner ou même de faire un trek, il y a le canyon du Goropu, qui est l'un des plus profonds d'Europe.
1: Et j'imagine qu'en visitant cette île, on peut aussi profiter de la mer.
2: Tout à fait, Laurence. La côte à l'est d'Orgosolo est magnifique. Il y a des petites plages nichées au pied des falaises, des grottes, une eau allant du turquoise à l'émeraude. C'est très photogénique, même pour ceux qui ne sont pas fans de baignade comme moi. J'aime bien partir en 4x4 et à pied, avec un guide le long de la côte. Ça permet de découvrir le Nourag de Goulounier, une de ces nombreuses tours vieilles de plus de 3000 ans qu'on trouve un petit peu partout en Sardaigne. Et puis par ces chemins de terre, c'est aussi de là qu'on a les plus belles vues sur le littoral d'Orosei. En famille, il y a de belles longues plages en remontant juste un peu au nord, dans la baie d'Orosei.
1: Et Stéphanie Taupin, quand est-ce qu'on y va ? Quand est-ce qu'il est préférable de visiter Orgosolo et l'est de la Sardaigne ?
2: Alors là, je vais aller à contre-courant. La Sardaigne est beaucoup visitée en été. C'est une des perles de la Méditerranée, c'est vrai. Il y fait chaud, trop parfois, surtout pour randonner. Je recommande vraiment d'y aller en intersaison, à partir de mi-avril ou en septembre, quand on a encore envie de se baigner. Il y a moins de visiteurs, donc forcément moins de pression sur les villageois. C'est à ce moment-là qu'on profite vraiment de l'accueil sarde. Et puis, s'il fallait une autre raison, c'est à l'automne que les villages de la région de Barbagia, dont Orgosolo, participent au festival de Cortes Apertas, avec l'ouverture au public des caves, des ateliers d'artisans, avis aux curieux et aux gourmands.
1: Merci beaucoup Stéphanie Taupin, je rappelle que vous êtes la cofondatrice de l'agence Les Éclaireurs du Voyage. Merci Stéphanie.
2: À bientôt, merci.
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0: Et bienvenue à toutes et à tous dans cette émission enregistrée au poste, hein, le café radio de radio à Bruxelles. Une émission un peu particulière. On va recevoir aujourd'hui Gonzalo, plus connu sous le nom de Puma. Bonjour et merci d'être avec nous ici ce soir. Depuis 3 ans, Gonzalo, vous partagez votre vie entre Bruxelles et le front ukrainien. Vous êtes espagnol, volontaire, documentariste et cofondateur du collectif Vidlio. Vous transportez du matériel humanitaire très régulièrement en Ukraine. Vous soutenez, hein, évidemment la résistance ukrainienne de différentes manières. Et puis vous documentez cette guerre qui dure depuis près de bientôt 4 ans maintenant. Vous la documentez au plus près, hein. Vous êtes environ une fois par mois sur le front, au plus près des combats. Donc on est très, très heureux de vous accueillir au poste, hein, un lieu que vous connaissez bien parce que vous êtes aussi une des chevilles ouvrières du restaurant ukrainien. Qui prend place ici tous les week-ends et puis qui permet de financer des actions pour le front, notamment l'achat. Vous avez pu acheter un drone ukrainien, un drone. Alors les gens imaginent toujours des avions en fait sans pilote. Là, c'est pas un avion sans pilote. On parle aussi de drone pour parler d'engin au sol, un engin roulant, hein, une sorte de mini-char pour convoyer des blessés. Hein.
1: Oui, c'est ça. Ça s'appelle Ground Robotic Complex en anglais. Et ouais, ça sert à évacuer des gens dans la ligne du front, dans la kill zone. C'est la zone où, enfin, normalement 4 personnes devraient aller là-bas pour évacuer une personne, mais elle est tellement dangereuse que ça met en risque 4 personnes. Mais avec ce genre de drone, on peut juste les envoyer et, enfin, ça diminue les risques très fortement.
0: Et alors ce drone terrestre, il a été envoyé dans quelle zone?
1: Il a été envoyé sur le front dans la direction de Kharkiv. Kharkivski Oblast.
0: Je vais commencer avec une question un peu. Je sais que vous ne pourrez pas répondre à toutes les questions, hein, dans cette interview, parce qu'évidemment, il y a des questions de sécurité. Notamment, évidemment, vous taisez votre nom et compagnie. Ouais. Donc, vous répondrez à ce que vous pourrez. Mais une première question, en fait, comment. On l'a intitulé cette émission Un espagnol sur le front. Comment est-ce qu'on arrive à ce parcours, à se retrouver aujourd'hui au plus près de la résistance ukrainienne? Je vais préciser aussi pour les auditeurs, parce que nous on vous voit, vous êtes très jeune, hein, vous avez quel âge?
1: 23 ans. Du coup, moi je suis arrivé en Ukraine en 2014. Mon père il travaillait dans l'aide humanitaire, et quand la guerre a commencé dans le Donbass en 2014, je suis arrivé avec lui. J'ai vécu à Kiev parce que c'était trop dangereux de vivre dans la région du Donbass à ce moment-là. Et j'ai grandi à Kiev. Du coup, je suis espagnol, mais je me considère plus ukrainien qu'autre chose. Mon identité, elle est vraiment très fortement liée à l'Ukraine, plus qu'à l'Espagne. Il y a même une histoire, quand je suis, après le début de la guerre, je suis allé en Espagne, vu que j'ai un passeport espagnol, et ils m'ont accueilli en Espagne, ils ont entendu mon accent, ils ont dit en espagnol, ils ont dit « mais t'es espagnol, tu viens d'où ?» Je disais « non, je suis ukrainien, du coup ». J'ai vraiment senti ça quand je suis arrivé en Espagne, que j'étais pas espagnol, que j'étais plus ukrainien, j'étais plus lié à l'Ukraine qu'autre chose.
0: Et du coup, vous étiez sur place le 24 février 2022 en Ukraine.
1: Ouais.
0: Vous avez décidé de partir en Espagne et puis rapidement, vous êtes revenu en Ukraine.
1: Je suis retourné après un an parce que la première année, bien sûr, en tant que réfugié, c'est dur de trouver du logement, de la stabilité, mentalement, psychologiquement, physiquement même, c'était hyper dur. Et j'ai commencé à faire du volontariat avec des organisations en Espagne. Et puis j'ai décidé de filmer un documentaire en Ukraine, mon premier documentaire. Et je suis parti en 2023-2024, je suis parti 2 fois. Et à partir de 2024, j'ai commencé à aller plus régulièrement.
0: Et est-ce que le pays que vous redécouvrez, où vous avez quand même vécu depuis 2014, ce pays que vous redécouvrez dans une autre réalité qui est celle de l'invasion à grande échelle, qu'est-ce qui vous marque, qu'est-ce qui vous choque? Est-ce que c'est le même pays ou plus du tout, ou un peu
1: Pour moi, j'ai compris directement quand la guerre a commencé en 2022 que ça n'allait plus jamais être comme c'était avant, parce que bien sûr, la guerre, ça change tout. Mais par exemple, l'humeur ukrainienne, il reste le même, et les gens, ils restent toujours... ça reste un peu... C'est super différent à ce que c'était, et ça va jamais être la même chose, et il faut accepter ça. C'est très dur à accepter aussi, ça prend quelques années pour accepter le fait que, en fait, ça va plus jamais être le même pays, parce que la guerre, ça change un pays pour toujours. mais il y a quand même des choses que tu vois dans la rue qui n'ont pas changé. Il y a quand même juste la personnalité ukrainienne, elle est restée quand même, elle est encore plus forte maintenant qu'avant même. Du coup, ça n'a pas changé.
0: Alors, on va revenir sur la période récente. Hein, tu le disais, ton temps, il s'articule entre Bruxelles, où tu mènes des activités culturelles, notamment tu fais aussi du théâtre, tu nous parleras de tout ça, et puis le front. Raconte-nous un peu ta vie aujourd'hui, depuis que tu l'as organisée de cette façon.
1: Compliqué, parce que c'est dur de revenir à Bruxelles après être sur le front, parce que c'est juste deux réalités totalement différentes, et c'est dur de se réadapter à la vie à Bruxelles, à la vie en paix. Et je pense surtout à tous les gens que je laisse là-bas quand je pars, parce que moi j'ai le privilège de revenir ici, de pouvoir prendre une bière, de pouvoir organiser des trucs, mais eux ils sont sous bombardement tous les jours, et du coup ça psychologiquement c'est très dur à vivre, être entre les deux, parce que c'est des réalités totalement différentes, mais en même temps c'est proche. En une journée je suis sur le front, et le lendemain je peux être à Bruxelles.
0: Et vous disiez que vous en laissiez sur le front, il y en a que vous laissez totalement, parce que vous en avez perdu beaucoup, des amis, des collègues, des proches.
1: Ouais, je faisais partie d'un groupe, on était un peu des activistes, on faisait du sport ensemble, et du coup ces gens qui étaient très politiquement actifs avant la guerre, au début de la guerre, se sont mobilisés. Du coup, dans mon groupe de potes, on était, on va dire, 7 personnes dans le groupe de potes, il n'y en a qu'un qui est vivant maintenant. Du coup, ouais.

0: de, je pense, 500 000, entre 500 et 1000 km juste de front, de ligne de front. Du coup, bien sûr, ça change, ça dépend où tu es situé. Par exemple, le front au Donbass et le front à Kharkiv, c'est deux situations totalement différentes. Mais pour essayer de le décrire, c'est sans arrêt du côté russe, vraiment, vraiment sans arrêt des attaques de leur part, constamment, 24 heures sur 7. Surtout dans le Donbass, ils sont vraiment en train d'essayer de faire... ils poussent vraiment agressivement. Et c'est vraiment le risque de, d'abord des grands drones, comme les drones Shahed qui volent à Kiev et dans toute l'Ukraine. C'est des drones qui font à peu près 4 mètres de largeur. Du coup, c'est vraiment un gros, gros drone. Et après, plus tu te rapproches à la ligne de front, 20-15 km de la ligne de front, il y a les drones FPV, c'est les petits drones. Et l'artillerie aussi, les missiles balistiques. Du coup, c'est vraiment un mélange de tout genre de bombes. Et c'est aussi la vie qui continue sur la ligne de front, sur les villes qui se situent proches de la ligne de front. Il y a beaucoup de gens qui ne veulent pas quitter leur maison. Ils sont nés là-bas, ils veulent mourir là-bas. Et enfin, tu peux quand même acheter un café. C'est aussi un truc impressionnant. Tu penses que la guerre, c'est tout, tout est détruit. Mais en réalité, même à Kramatorsk, où j'étais il y a 2 semaines, tu peux aller, tu peux acheter un café. Il y a des choses qui marchent quand même parce que les gens, ils veulent continuer à vivre leur vie. Du coup, il y a aussi ce côté-là, la guerre au front.
1: Et c'est quoi les sentiments qui dominent? J'imagine que ça change selon l'endroit où tu es, selon le moment aussi de la journée, mais les sentiments dominants, c'est la concentration, la peur, le...
0: La peur, elle est toujours présente, mais à cause de l'adrénaline, en fait, tu la sens pas autant que ça, parce que t'es toujours constamment en situation d'adrénaline, et en fait, juste chaque fois que t'entends une explosion, tu penses juste « Ah ok, c'était pas moi, du coup ça va ». C'est un peu ça, ce que tu ressens. L'adrénaline, elle est hyper forte. Du coup, aussi, ça crée des situations, des conversations un peu extrêmes, toujours. Il y a beaucoup de conversations très absurdes que tu as à cause de l'adrénaline. C'est un peu ça, les sentiments. Mais vraiment, l'adrénaline, elle est super forte.
1: Et parle-nous un peu, si tu veux bien, et si tu peux, hein, des profils des gens qui t'accompagnent. Parce qu'on a souvent l'habitude d'entendre, d'imaginer, de lire que les militaires de l'armée ukrainienne, en fait, ont des profils extrêmement variés. Parce qu'ils avaient leur métier avant. C'était souvent pas des militaires de carrière. On a l'impression de se retrouver avec l'ensemble de la société ukrainienne qui est là.
0: Moi souvent du coup je voyage avec des gens que je connaissais avant la guerre, des amis qui se sont mobilisés volontairement. Du coup c'est plutôt des profils de personnes jeunes de mon âge qui sont à l'armée, qui connaissent le front, du coup ils peuvent me guider un peu dans ces situations là et je voyage tout le temps avec un documentaliste ukrainien, Nikita Lisovy, parce que lui aussi ça fait 3 ans qu'il travaille directement sur le front et du coup il connaît aussi très bien comment réagir pendant certaines situations. Et le profil, après, il y a vraiment des profils très variés, comme vous avez dit. Il y a toutes les générations ukrainiennes, en fait, qui sont sur le front. Du coup, vraiment, c'est... justement, la dernière fois que j'étais là-bas, j'étais avec un bataillon et il disait, ouais, nous, en fait, ici, dans la vie civile, on serait pas potes du tout. Mais ici, on est vraiment meilleurs potes. Parce que t'as un gars de 18 ans avec quelqu'un de 60 ans et tous les âges entre ça qui sont ensemble et vivent ensemble et font leur vie ensemble.
1: Et avec toute l'Ukraine aussi qui a représenté des gens, ça peut être des gens de Lugansk,
0: Lviv. Ouais, il y a toujours des gens de l'Est de l'Ukraine, du Ouest, il y a des gens de Donetsk, il y a des gens de Luhansk, il y a des gens de Zakarpattia. Vraiment, c'est tout varié, c'est toutes les régions.
1: Et avec une armée, du coup, on parle encore russe et ukrainien, j'imagine.
0: Ouais, ça parle encore. Ça dépend de la génération, bien sûr. Et la génération la plus jeune, elle parle surtout ukrainien. Mais aussi, ça dépend avec qui tu parles, de quelle région ils viennent.
1: Et tu disais génération, et c'est vrai que l'armée ukrainienne, on entend souvent, mais on l'oublie parfois, c'est l'armée la plus âgée du monde, hein, 41 ans, 42 ans de moyenne d'âge. Hein.
0: Ouais, la moyenne d'âge, c'est vrai, c'est 40 ans, c'est quand même varié. Là, il y a eu plus de jeunes qui sont rentrés parce qu'ils ont donné des meilleures conditions de travail pour les jeunes qui rentrent à l'armée. Du coup, il y a plus de jeunes qui rentrent, mais quand même, l'âge, elle reste vraiment... La majorité des gens que tu vas voir, ça va être des gens entre 40 ans et 45 ans, je dirais.
1: Est-ce que dans tes discussions avec les militaires, etc., tu as l'impression qu'on se sent soutenu par l'État ?
0: Oui.
1: L'État ukrainien ?
0: Ouais, ça...

0: enfin, ça dépend, bien sûr. L'Ukraine, il faut savoir que c'est un pays qui économiquement a été fragile pendant beaucoup d'années avant la guerre. Et bien sûr, la guerre, ça n'aide pas à une situation économique qui est déjà fragile. Mais on soutient, enfin, surtout les gens, je pense, on voit bien sûr qu'en Ukraine, ça parle beaucoup de la corruption, ça parle beaucoup de scandales de corruption, mais les gens, ils sont pas là sur le front pour des scandales de corruption, ils sont pas là pour... Ils sont en train de mener une résistance qui n'est pas liée directement à Zelensky. Les gens, ils font pas la résistance pour le gouvernement, par exemple. Ils font la résistance pour protéger leur famille. Et ils comprennent ça, ils comprennent que le front va avancer, les Russes, ils vont pas arrêter. Ils veulent vraiment... que ça soit la dernière fois qu'il y a une guerre en Ukraine. Ils veulent que leur fils, ils veulent que leur enfant ne vive pas la guerre. Du coup, ils ont d'autres raisons, ils ont d'autres motivations. Et l'État, pour l'instant, il y a de l'aide, il y a quand même un budget qui est fort et ils reçoivent quand même les armes qu'on donne depuis l'Europe. Du coup, ils ressentent quand même de l'aide. Mais bien sûr, ils critiquent aussi parce qu'ils sont dans leur droit de critiquer aussi les structures, par exemple, de l'armée. Et c'est des gens très proactifs, les Ukrainiens. Du coup, la structure, elle a changé beaucoup pendant la guerre. Et ça a été notamment à cause de vétérans, à cause d'activistes qui ont poussé pour essayer de reconstruire l'armée.
1: Tu le disais, hein, tu voyages énormément entre la Belgique et l'Ukraine. On va parler de ce que tu fais ici. Et puis, d'abord, la perception... qu'on peut avoir de la guerre ici, que les sociétés occidentales peuvent avoir. Comment tu le vois ?
0: C'est dur. C'est dur parce que je pense qu'il y a... C'est, comme j'ai dit avant, c'est deux mondes. Les gens qui ne vivent pas ce monde, ils peuvent essayer de comprendre. Et il y a des gens qui font cet effort d'essayer de comprendre, mais en général, je ressens que la majorité des gens ne font pas cet effort. Et du coup, les réfugiés ici, ils sentent un peu cette tension entre ces deux mondes, parce qu'il y a un peu une sensation de... Les gens, ils s'en foutent, en fait. Et du coup, c'est moralement dur d'être confronté à ça.
1: T'as l'impression qu'ils comprennent pas, les gens ici, que ça les concerne aussi ?
0: Oui, ça, 100%. Je pense que la majorité des gens ne comprennent pas que ça leur concerne aussi ici, la guerre en Ukraine.
1: Et ça les concerne parce que l'Ukraine, c'est l'Europe, ou parce qu'ils pourraient être aussi touchés, tu penses ?
0: Parce qu'ils pourraient être aussi touchés, je pense. Je pense qu'il y a beaucoup de gens qui ne comprennent pas le risque, en fait, que la Russie est en train de mener aujourd'hui, en Europe en général, et que c'est un pays avec une histoire impérialiste qui s'en fout de quelles frontières ils vont continuer à avancer et prendre du territoire.
1: Et en Ukraine, ça, on l'entend souvent, on est persuadé que la Russie aura d'autres cibles à côté ou après l'Ukraine.
0: Oui, exactement. En Ukraine, ça se ressent, mais, et même dans tous les pays qui ont... Les pays, par exemple, baltiques, qui ont une histoire avec l'impérialisme russe, par exemple la Lituanie. J'étais en Lituanie en été après le front. Et en Lituanie, les gens, ils ressentent vraiment que c'est la menace de la guerre et que ça va venir en Lituanie bientôt. Et ils se préparent même très fortement pour ça.
1: Alors, on va parler de ce que tu fais, de ce que vous faites, hein, parce que les Ukrainiens sont particulièrement organisés, notamment ici à Bruxelles. T'as créé un collectif culturel. Est-ce que tu peux nous raconter un peu l'objectif de tout ça ?
0: Oui, Vidliuti, c'est un collectif, c'est la traduction de l'ukrainien, c'est Vidliuti, c'est depuis la haine, c'est la traduction. Et c'est un collectif qu'on a créé pour mener des initiatives culturelles, mais avec le propos de faire de l'action directe, du coup de mener directement à des campagnes de fundraising pour vraiment aider sur le terrain. Et on a commencé en 2024, presque il y a un an. Et là, on a commencé à prendre un peu plus d'ampleur. On a invité plusieurs artistes ukrainiens basés à Bruxelles pour nous rejoindre dans nos activités culturelles.
1: Et ça passe aussi par des performances. Je le disais, tu fais aussi du théâtre. Hein.
0: Je pense à la base, quand j'ai créé le collectif, et surtout dans mon travail de performance, j'étais un peu naïve. J'avais un peu cette idée que si je fais une performance très forte, les gens vont être plus empathiques envers la situation en Ukraine et ça va mener à des actions concrètes. Mais j'ai compris qu'en fait, ça marche pas comme ça. Et du coup, je me suis réadapté et j'ai compris que la performance, pour moi, c'est un peu plus thérapeutique parce que je travaille beaucoup avec le texte, avec des textes que j'ai écrits en Ukraine et j'ai envie de poser ça sur la table et j'espère que ça peut mener à des discussions après. Et du coup, pour moi, maintenant, je revois un peu ma performance et mon procès créatif plus comme un truc thérapeutique.
1: Oui, c'est ça aussi que je voulais te demander. Pour toi, c'est une vertu aussi de permettre de mettre les idées au clair, de te reposer un peu de cette vie à 100 à l'heure. Quoi.
0: Ouais, je pense que oui. C'est une manière aussi de vraiment juste aussi se sentir que t'as parce que j'ai le privilège, moi, de pouvoir aller en Ukraine et sortir de l'Ukraine et venir ici. Et j'ai envie de partager les expériences vécues. Parce que je pense que c'est important.
1: Et est-ce que tu peux nous parler aussi de ton documentaire, ce que tu prépares, tu filmes depuis longtemps vraiment ?
0: Je filme depuis longtemps. On a commencé avec un documentaire qu'on est toujours en train de faire, on est toujours sur le processus, mais vu que je viens aussi d'une base de danse, je suis danseur de base, je suis allé en Ukraine en 2024 et 2023 pour faire un documentaire sur les danseurs ukrainiens et comment eux ils vivent la guerre. Malheureusement, pendant qu'on filmait, une des personnes qu'on avait interviewées est morte au front. Et du coup, ça a un peu basculé le documentaire. Et maintenant, on essaie d'adapter ce documentaire à cette situation et faire un peu rendre hommage à ce danseur ukrainien qui est mort sur le front.
1: Les écoles de danse, il y en a qui continuent à fonctionner ?
0: Vraiment, en termes de danse, la danse en Ukraine, surtout pour les écoles de danse pour enfants, ça continue. La culture de danse, elle est très forte. Et aussi, c'est un truc avec la culture ukrainienne. Après le début de l'invasion, on voit vraiment un mix en contemporain et folklore aussi. Du coup, c'est super beau à voir. Les gens s'adaptent aussi aux situations.
1: Parce qu'on entend souvent parler de ce réveil culturel, de ces dynamismes culturels qui prend toutes les formes et qui peut aussi passer par la danse. Hein.
0: Oui, bien sûr. Parce que aussi, quand ton pays est en risque, quand ta culture est en risque quand tu es en risque de perdre ta propre culture, tu veux vraiment essayer de travailler sur ça, de pousser la culture dans ton pays, enfin, surtout en Ukraine, ils veulent vraiment pousser la culture.
1: Qu'est-ce que tu nous invites à faire tous là pour peut-être en faire plus aussi ?
0: Je pense, surtout à Bruxelles, il y a beaucoup d'opportunités de volontariat. Et on a une communauté ukrainienne qui est très ouverte. Même si tu ne parles pas ukrainien, tu ne comprends pas ukrainien, les Ukrainiens sont très ouverts à des volontaires et ils sont très très très contents quand on reçoit des volontaires qui ne sont pas ukrainiens. Parce qu'en majorité, les volontaires ici sont ukrainiens. Et quand on reçoit des volontaires qui ne sont pas ukrainiens, tu te ressens vraiment... Ça donne un peu de motivation, ça donne un peu d'espoir pour les Ukrainiens qui, en ce moment surtout, se sentent dans un peu un sentiment d'être oubliés. Et du coup, c'est vraiment important de... Et aussi avec, bien sûr, des donations monétaires, si vous avez les moyens de faire des dons monétaires, c'est aussi super important.
1: Eh bien, Gonzalo, merci beaucoup. Bravo, merci bravo pour ton engagement au quotidien. Je pense qu'on peut t'applaudir avant de te poser la question.
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2: Un danger surgira toujours quand tu ne t'y attends pas. J'ai donc décidé de faire les choses autrement et créer un couplet un peu décalé, je dirais même surprenant.

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2: Nous sommes en bateau dans le golfe de la zone industrielle ou portuaire de Fos-sur-Mer. Manuel Bonnier, directeur des opérations pour le projet Barmar.
3: Autour de nous, beaucoup de navires, des porte-conteneurs. Effectivement, on voit toute l'activité industrielle et la densité du trafic dans ce port qui est le premier port de Méditerranée tout de même. Et on voit également à terre quelques éoliennes, on voit quelques cheminées également, puisqu'il y a de l'activité industrielle, les aciéries présents dans le golfe. Donc c'est vraiment un site industriel où on sent l'activité qui est très présente.
2: C'est ici que devrait arriver en 2032 l'hydrogénoduc Barmar, reliant Barcelone à Marseille. Une canalisation sous-marine qui transportera de l'hydrogène vert produit dans la péninsule ibérique vers la France, puis vers l'Allemagne. Un projet énergétique stratégique pour l'Europe de demain. Sur le terrain, lors d'une visite ouverte au public, l'équipe de Barmar revient sur les enjeux de l'installation d'une telle canalisation.
3: Allez, je reviens un petit peu sur Barmar. Je vous disais les trois éléments, dont l'essentiel, cette canalisation, 380 km, 1 mètre de diamètre. Un petit chiffre, 2 milliards d'euros, 2 milliards 100, un petit peu plus. C'est le budget projeté pour l'investissement. Et j'ai juste à l'oreille un des ingénieurs, un des responsables du projet qui me souffle qu'on voit le bateau Festina Lente. Je vous invite à le regarder sur bâbord. Donc ce bateau, il travaille pour nous. Il réalise en ce moment même des sondages géophysiques et géotechniques. C'est un moment où on prend vraiment la bathymétrie exacte sur la nature du fond marin. Et on va même faire un certain nombre de prélèvements pour confirmer la nature du sol. On va aussi faire des repérages archéologiques pour vérifier s'il n'y a pas de vestiges archéologiques qu'il faudrait protéger. Et l'intérêt de faire ça pour nous, c'est que ça va vraiment nous éclairer au moment du tracé final pour bien définir la méthode de construction et comment précisément on va s'y prendre pour enterrer la canalisation. La construction d'une canalisation comme ça, donc c'est un tube en acier d'un mètre de diamètre. La production en elle-même, elle est réalisée par une série de tubes de 12 mètres de long. Et ces tubes-là, on va ensuite les amener vers le point central de la pose offshore, qui est un bateau de pose, un grand bateau de pose, presque un navire-usine, on dira, 250 mètres à 300 mètres de long. Sur ces bateaux, on vient en continu alimenter ces tubes en tubes de 12 mètres et ils sont sur place, soudés les uns aux autres. Et puis, la canalisation se construit comme ça au fur et à mesure. Et derrière le bateau, on a une forme de grue, ce qu'on appelle un stinger, une forme de dard, qui donne un peu de longueur, quelques centaines de mètres, et qui va permettre de gagner en flexibilité sur le tube. Et ensuite, on va laisser simplement cette canalisation construite venir se déposer, se poser au fond de la mer. On sera sur le parcours de Barmar, toujours entre 50 mètres et 120 mètres de profondeur. Et une fois que ça c'est fait, on passe ensuite, en particulier dans le golfe du Lion, on est sur des fonds sableux, on va venir avec une charrue, passer autour de la canalisation et venir l'ensouiller, donc vraiment l'enterrer sous le niveau du fond marin. Pour laisser ensuite toutes les activités de pêche reprendre parfaitement normalement. En plus, la biodiversité et puis la nature reprendra ses droits par-dessus la canalisation. C'est des choses qu'on a pu documenter. Et puis, ça vient bien stabiliser et poser la canalisation. Et puis, nous avons Caroline Delarmina, qui est responsable du projet et qui a beaucoup travaillé avec le Grand Port.
4: Bonjour à tous et toutes. Donc nous sommes ici à peu près en face de la zone d'atterrage du projet. Donc l'atterrage, c'est le moment où on fait la transition entre la partie maritime et la partie terrestre de la canalisation. En fait, l'emplacement de la parcelle de l'atterrage, elle va être à peu près au milieu du môle central, là, entre le terminal minéralier qui est à droite et la voie ferrée et la route. Et donc c'est sur cette zone-là qu'on aura l'installation terrestre qui permettra de compter le gaz qui arrive de Barcelone, de réguler les flux avec des systèmes de gros robinets en fait qui permettront de réguler la pression et le débit pour aller vers la partie à terre, et les installations qui permettent de faire la maintenance de la canalisation sous-marine. Alors pour faire cette transition entre la partie terrestre et la partie maritime, on va passer par un ouvrage particulier qui s'appelle un micro-tunnel pour permettre de passer sous le chenal de navigation et trouver un tracé à l'arrivée dans le golfe de Fos où ce trafic est particulièrement dense, où aussi on prend en compte les enjeux de compatibilité avec la pêche et les enjeux environnementaux pour trouver le meilleur tracé et la meilleure façon de construire pour arriver sur Somme Central.
1: Moi, je m'appelle Grégoire Durand. Je travaille pour Mobius Énergie, qui conseille les maîtres d'ouvrage qui font des projets comme ça en mer.
2: C'est pas mal d'être en mer pour se rendre compte un petit peu de l'ampleur en fait du projet, la taille du golfe. Le golfe, il est immense en fait.
1: Il y a plein de places, mais il y a aussi plein de trafic maritime. Il faut bien se coordonner.
2: Puis il y a de la production de coquillages aussi en face de nous.
1: Ouais, ça c'est l'étable conchylicole du golfe de Fos, avec quand même 34 conchyliculteurs qui font historiquement des moules. C'est la plus grosse production de moules de France en Méditerranée. Et depuis quelques années, ils font des huîtres aussi. Ils ont des médailles au Salon de l'agriculture tous les ans. Et du coup, parce que le projet passe finalement pas si loin que ça de cette zone, on est allé les voir. Et on a passé une convention pour suivre la croissance des coquillages avant qu'on fasse le projet, et pour qu'on puisse préparer tous les protocoles pour que tout se passe bien pendant la construction, pour assurer les conchyliculteurs. Ce sont des huîtres de Camargue, mais on est aussi juste à côté du port de Fos et toute l'industrie, etc. Et donc forcément, ils sont en permanence à surveiller énormément la qualité biologique des coquillages pour garder leur qualité aussi gustative.
2: Les citoyens et les habitants étaient peu nombreux lors de cette visite organisée dans le cadre de la consultation préalable du projet Barmar. Mais parmi quelques curieux, j'ai reconnu Daniel Moutet, figure historique de la lutte contre la pollution industrielle dans le golfe de Fos.
5: J'ai appris des choses, j'ai appris comment ils allaient le faire. Donc c'est toujours intéressant pour l'avenir de notre région, parce que ce projet-là, c'est pour l'avenir et il ne faut pas faire n'importe quoi. C'est de l'hydrogène vert, c'est très certainement la molécule qui remplacera le pétrole.
2: Si l'hydrogène vert semble pour lui une énergie d'avenir, il reste vigilant sur les émissions des industries qu'il surveille depuis des décennies.
5: Nous, on se bat contre la pollution et ce qu'il faudra voir, c'est un résultat, la pollution qui ressortira de tout ça. Parce que c'est pas que le CO2, c'est les particules ultra fines maintenant. C'est ça qu'il faudra voir. Voilà.
6: Je m'appelle Anti, je fais de la recherche indépendante, notamment avec le bureau des guides du GER 2013.
2: Pourquoi est-ce que vous êtes venu assister à cette visite aujourd'hui ?
6: Dans le cadre du bureau des guides, on fait beaucoup de balades sur les questions portuaires, sur les questions énergétiques et un peu comment ça vient transformer le territoire et plus largement les questions sociétales que ça pose. Et du coup, j'ai saisi cette opportunité pour venir m'informer sur ces sujets-là. Moi, la question que ça me pose, c'est que pour l'instant, le port Marseille-Fos reste avant tout un port d'énergie fossile avec du gaz, du pétrole, etc. La concertation, ou en tout cas le moment un peu d'information qui nous était proposé, nous permettait que très peu de se projeter sur la réalité de cette filière d'hydrogène vert. On a très peu questionné la question de la production d'hydrogène vert. Ça pose un peu la question plus généralement de est-ce que cet apport en énergie supplémentaire liée à l'hydrogène vert, est-ce qu'il va réellement permettre quelque chose de l'ordre de la transition, ou est-ce que c'est juste une énergie supplémentaire qui vient s'ajouter? Il y a l'historien des énergies Jean-Baptiste Fressos qui critique beaucoup cette idée de transition énergétique en montrant que historiquement on a plutôt tendance à additionner différentes sources d'énergie et qu'elles viennent se rendre interdépendantes les unes des autres plutôt que une réelle transition. Et du coup ça pose la question de la manière dont le débat est posé, où on nous présente ça comme une énergie potentiellement de transition, alors que là pour l'instant la filière ne semble pas du tout à même de remplacer les énergies fossiles. Et notamment, moi ce qui me paraissait intéressant qui nous a été dit là-dedans, c'est qu'en réalité pour l'instant, la masse, le pourcentage le plus important d'utilisation de l'hydrogène, c'est beaucoup plus pour la chimie et même la pétrochimie. Donc, quelle garantie est-ce qu'on a que ça vient réellement répondre à une transition énergétique, ou est-ce que ça vient pas plus répondre aux besoins de production d'engrais et au raffinage des hydrocarbures?
2: Vous émettez une critique dans la stratégie de décarbonation même?
6: En réalité, poser exclusivement la question de la production énergétique sans poser sérieusement les questions de consommation, c'est pas du tout à même de répondre aux enjeux climatiques et énergétiques actuels.
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1: C'est l'heure de la chronique consommateur européen avec Elfège Tignal du Centre européen des consommateurs France. Bonjour Elfège.
2: Bonjour Laurence et bonjour à toutes et à tous.
1: Aujourd'hui, vous nous parlez du Consumer Agenda 2025-2030 présenté par la Commission européenne, un programme ambitieux pour améliorer la vie quotidienne des consommateurs, Elfège.
2: Et oui Laurence, il faut le dire, la feuille de route présentée par le commissaire McGrath pour les 5 ans à venir ne manque pas d'ambition. Tous les domaines, ou presque, de la consommation y sont abordés. Alors, je ne vais pas tous les citer, mais retenons que cet agenda évoque les achats en ligne, les voyages, la location de voitures, les paiements, l'intelligence artificielle, les fraudes financières, ou même encore les produits durables. Et pour que nos droits soient garantis, il est aussi question de mesures pour renforcer leur application. C'est donc un sacré défi pour le commissaire européen en charge de la justice et des consommateurs, mais c'est aussi et surtout, une très bonne nouvelle pour nous, consommateurs.
1: Alors, on commence, Elfège, par un des grands chantiers de ce programme, l'équité numérique. Qu'est-ce qui va changer pour les consommateurs ?
2: Beaucoup de choses. Tout d'abord, la Commission européenne présentera l'année prochaine une proposition de loi qui est très attendue, le Digital Fairness Act. Cette nouvelle réglementation doit garantir un marché numérique sûr et équitable et ainsi mieux protéger les consommateurs en ligne. Alors concrètement, cela veut dire par exemple que l'utilisation des dark patterns pourrait être très encadrée. À l'avenir, on ne devrait donc plus voir apparaître sur les sites des boutons incitatifs, des comptes à rebours ou même, vous voyez, des messages du style « plus que 3 articles en stock », ce qui nous pousse à acheter sans réfléchir ou même à accepter des options payantes. L'Europe veut aussi encadrer le marketing d'influence. Fini le placement de produits dans une vidéo, sans mentionner le partenariat avec la marque, plus de publicité masquée derrière un conseil personnel d'un influenceur. La loi adoptée en France en 2023 pourrait d'ailleurs servir d'inspiration à la Commission européenne, mais il faudra alors ne pas oublier les influenceurs virtuels, vous savez, ceux qui sont créés par l'IA et qui sont en plein essor.
1: Et dans notre monde de plus en plus numérique, le Consumer Agenda met l'accent sur la protection des mineurs, Elfège.
2: Oui, les jeunes sont particulièrement vulnérables sur Internet. La Commission européenne le sait et veut donc imposer des pratiques plus transparentes et plus sûres. Elle cible notamment les réseaux sociaux aux algorithmes opaques et les plateformes qui exploitent la fragilité d'utilisateurs et les rendent addicts. Une enquête sur l'impact des réseaux sociaux sur le bien-être des jeunes sera d'ailleurs menée à l'échelle européenne.
1: Autre point important de cette nouvelle feuille de route pour les consommateurs, la mobilité des Européens.
2: Effectivement, la Commission européenne voit dans le Consumer Agenda une opportunité majeure pour fluidifier la mobilité des Européens. Le texte prévoit par exemple de simplifier la réservation des billets transfrontaliers. L'idée, c'est notamment qu'un voyage qui combine un trajet en train puis un vol puisse être acheté via un seul billet sur une plateforme unique. Alors espérons d'ailleurs que cela permettra de clairement définir les responsabilités entre les différents transporteurs en cas de retard, correspondance ratée ou autre perturbation du voyage.
1: La Commission européenne veut aussi s'attaquer à un autre problème, la location de voitures à l'étranger.
2: Oui, c'est un secteur qui génère beaucoup de plaintes auprès des centres européens des consommateurs. Les CEC espèrent donc que la Commission encadrera ce marché avec une meilleure transparence des conditions tarifaires et des responsabilités claires entre les loueurs et les plateformes de réservation notamment.
1: Le commissaire McGrath veut aussi mettre fin définitivement, Elfège Tignal, aux problèmes liés au géoblocage.
2: Absolument, le commissaire veut supprimer une bonne fois pour toutes le géoblocage. Alors certes, il existe déjà un règlement européen pour permettre aux consommateurs d'acheter et de payer librement dans un autre pays européen. Mais aujourd'hui, un consommateur peut consulter une offre sur un site basé à l'étranger, mais se voir refuser la livraison, car en effet, rien n'oblige le vendeur à livrer partout dans l'UE. Le commissaire McGrath a donc l'intention d'aller plus loin et de supprimer certaines entraves, comme par exemple les frais de livraison de colis disproportionnés. Et un autre frein au marché unique, et pas des moindres, la discrimination à l'IBAN. Nous en avions déjà parlé ici. trop de consommateurs voient encore leur paiement, leur prélèvement ou même leur remboursement refusé simplement parce que leur compte bancaire est basé dans un autre pays de l'UE. C'est totalement illégal. La Commission veut désormais que cette pratique soit systématiquement détectée et sévèrement sanctionnée.
1: Et pour que ces nouveaux droits soient vraiment appliqués, il faudra du contrôle, j'imagine, Elfa Stiniel.
2: Exactement. Le Consumer Agenda insiste beaucoup sur le renforcement des actions et des pouvoirs des autorités de protection des consommateurs. L'idée, c'est d'agir vite et plus efficacement, surtout dans les litiges transfrontaliers. Et pour ça, la Commission européenne pourrait voir son rôle de coordination renforcé. Et l'Europe n'exclut pas non plus d'utiliser l'IA pour garantir, par exemple, la sécurité des produits. Alors reste, Laurence, la question essentielle. Comment faire appliquer ces règles dans un monde numérique qui évolue plus vite que les lois ? Eh bien, rendez-vous dans 5 ans pour dresser le bilan.
1: Tout à fait. Affaire à suivre, Elfège Tignel. Merci. 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
1: Vous connaissez Angélique Ducoudray ? Sage-femme enseignante au XVIIIe siècle, elle forma près de 5000 sages-femmes en une trentaine d'années de carrière. Cible d'un mépris de classe et de genre à la hauteur de sa compétence et de sa valeur, elle œuvra pour professionnaliser le métier de sage-femme, une pratique de soins séculaires encore trop peu reconnue. Entendre correctement rémunérée. Si la confiance demeure le critère principal du choix des accompagnantes lors d'un accouchement dans la France des années 1750, l'idée qu'il faut ajouter un savoir et une pratique progresse. L'accent est mis sur la formation des sages-femmes. L'Hôtel Dieu de Paris héberge la seule école de sages-femmes européenne depuis le XIVe siècle, mais c'est surtout de manière interpersonnelle que se transmettent les arts de l'accouchement. Bien sûr, les sages-femmes sont de la partie, mais traditionnellement, ce sont les matrones, des femmes de la famille ou des voisines, qui accompagnent les accouchements. Dans les grandes villes, il y a aussi de plus en plus de chirurgiens qui se réservent les interventions actives sur le corps des femmes à l'aide d'instruments. Angélique Ducoudray naît en 1710 en Auvergne. À 27 ans, elle monte à Paris se former auprès d'une sage-femme jurée, c'est-à-dire enregistrée au Châtelet de Paris. Après une formation de 2 ans, Angélique devient à son tour sage-femme jurée. Pendant une quinzaine d'années, elle exerce à Paris pour une clientèle assez aisée, issue de la bourgeoisie parisienne, voire de la noblesse. La profession d'accoucheuse peut être une profession honorable. Si l'on est reconnu et qu'on a accès à une clientèle fortunée, on peut vivre de ce métier. Angélique fait de son savoir le support d'une véritable carrière et connaît un certain prestige social à partir de 1750. Elle obtient des soutiens majeurs, tels que celui de Necker, et un brevet royal qui lui permet d'exercer dans n'importe quel point du royaume. Sa réputation la précède. En 1755, elle est contactée par le seigneur de Thiers en Auvergne pour devenir sage-femme dans sa seigneurie. Angélique prend rapidement conscience de la grande ignorance des matrones rurales en matière d'anatomie. C'est là que commence sa carrière d'enseignante. Dans un premier temps, elle les forme de manière traditionnelle et mobilise un vocabulaire scientifique. C'est un échec. Elle comprend qu'elle va devoir mettre en œuvre des techniques de démonstration pour leur montrer ce qu'il faut faire et surtout ce qu'il ne faut pas faire. Elle s'appuie alors sur un mannequin en tissu de son invention, un tronc de femme de la taille au milieu des cuisses. Elle a également 3 petites poupées, un fœtus à terme et 2 jumeaux à 7 mois de grossesse. Elle a aussi un faux placenta. Au-delà de la transmission théorique de connaissances, Angélique Ducoudray forme par la pratique dans les conditions du réel. Ses élèves ne voient pas ce qui se passe dans le ventre en tissu du mannequin et doivent tout identifier au toucher. Il y a une rupture sociale entre le savoir jusqu'alors gardé sous la forme de traités savants, souvent réservés aux hommes, et la formation d'Angélique Ducoudray. C'est le premier exemple de vulgarisation pédagogique. Elle sait s'adapter au niveau de ses élèves, qu'elle sache lire pour pouvoir se référer aux planches de son abrégé des arts de l'accouchement, édité en 1759, ou qu'elles apprennent par la pratique sur le mannequin. Les élites royales, constituées d'hommes, sont convaincues de la nécessité de former des sages-femmes et reconnaissent à Angélique une parfaite compétence dans son domaine. Mais le mépris de classe et de genre est considérable. Ils lui reprochent sa vanité, sa recherche d'éloges et la qualifient de ridicule. De fait, ultra compétente, Angélique Ducoudray ne cède pas sur la reconnaissance qu'elle mérite. Elle a de quoi les contrarier, elle veut être payée pour exercer son métier. Consciente de sa valeur professionnelle et pédagogique, elle estime qu'elle doit être correctement logée, nourrie et éclairée. pouvoir s'installer une quinzaine de jours avant de commencer ses cours et avoir 15 jours de repos après ses cours. Se déplacer en voiture conduite par 4 chevaux. Elle demande à ce qu'on lui achète un certain nombre d'exemplaires de ses manuels et un mannequin de son invention pour les mettre à disposition de ses élèves. Elle obtient aussi que chacun de ses cours aboutisse à la délivrance d'un certificat. Angélique Ducoudray est pionnière dans la mise au point d'une formation diplômante mêlant théorie et pratique. L'exclusivité d'exercice ne sera acquise qu'au début du 19e siècle. On voit déjà le corps professionnel des sages-femmes se constituer. Angélique Ducoudray forme près de 5000 sages-femmes en une trentaine d'années d'itinérance dans les différentes provinces françaises. En 1783, elle se retire à Bordeaux auprès de sa nièce, Marguerite Coutenceau, qui sera l'une des seules sages-femmes à avoir le titre de professeur d'accouchement au 19e siècle et aura à cœur de faire de l'examen de ses élèves une grande cérémonie en présence des élites locales.
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1: Parlez-vous français? Oder sprechen Sie Deutsch? C'est une question qu'on se pose à peine ici. Nous sommes dans la ville de Großbliederstrauf, en Moselle, à quelques minutes à pied seulement de la frontière allemande. Ramona habite à Sarrebruck et rien de plus simple pour elle que de passer la frontière ce matin.
2: J'ai pris la Zahrbahn pour arriver ici et j'ai traversé le pont d'amitié. Pas de contrôle, rien. Il y a le bienvenu à la place d'une frontière.
1: Grosbli, comme l'appellent ici les habitants, est l'une des 126 communes de l'eurodistrict Sarre-Moselle qui regroupe pas moins de 600 000 administrés, directement bénéficiaires des projets impulsés, coordonnés et mis en œuvre par cette structure juridique et politique transfrontalière. Florence Guillemin en est la directrice.
3: L'eurodistrict Sarre-Moselle, c'est un regroupement de 6 intercommunalités franco-allemandes, 5 intercommunalités françaises et une intercommunalité allemande, ce qui représente à peu près 600 000 habitants. Ce bassin de vie transfrontalier se vit et se voit comme un espace sans frontières, avec la perspective de permettre à tous ses habitants d'avoir une fluidité d'accès de part et d'autre de la frontière aux activités touristiques, culturelles, de promouvoir le bilinguisme, de faciliter le développement économique de notre territoire, vécu véritablement comme un tout, comme un territoire uni par les deux versants.
1: Dans l'objectif de répondre toujours plus précisément aux besoins des habitants sur le territoire, le programme européen Interreg Grande Région, par le biais du FEDER, le Fonds européen de développement régional, soutient ainsi la mise en œuvre de la zone fonctionnelle de l'eurodistrict Sarre-Moselle, officiellement lancée à l'été 2023.
3: Le terme vient à l'origine de l'aménagement du territoire. Pour nous, la zone fonctionnelle, ça représente 9,1 millions d'euros que nos élus ont pu choisir d'attribuer à des projets qui vont soutenir le développement de notre bassin de vie directement. C'est donc une décentralisation de la décision d'attribution de fonds européens. Et ça s'inscrit dans la partie du programme qui est consacrée à une Europe proche des citoyens.
1: Parmi les nombreuses initiatives portées dans le cadre de la zone fonctionnelle de l'eurodistrict Sarre-Moselle, on retrouve notamment le projet Intervélo.
4: C'est le premier projet d'envergure qui a été validé dans ce cadre pour un cofinancement européen.
1: Johanna Fischer, chef de file du projet.
4: L'objectif de ce projet est notamment d'améliorer le maillage des pistes cyclables transfrontalières. Donc, différentes collectivités construisent sur leur territoire, mais avec le souhait d'avoir des raccordements transfrontaliers. Donc, ils améliorent leur réseau et en même temps, ils veillent à ce qu'il y ait une continuité vers l'autre pays.
1: Cette continuité entre les deux pays, elle se joue dans tous les domaines de la vie quotidienne. À l'occasion de la célébration des 15 ans de l'eurodistrict Sarre-Moselle, de nombreux acteurs et actrices du territoire étaient présents à Großbliederstrauf pour représenter cette collaboration franco-allemande. Parmi eux, Franck Schouvert, secrétaire du club de tennis de table de Sarrewald et président du comité de Moselle.
5: Depuis maintenant 2-3 ans, la Ligue du Grand Est, par son président, entretient d'étroites relations avec la Ligue de la Sarre pour collaborer, pour faire en sorte que les joueurs se côtoient un peu plus, pour faire tomber un peu cette frontière qui bien sûr n'existe plus réellement, elle n'est que virtuelle, pour faire évoluer cette relation entre nos deux régions.
1: Bien qu'il reste des chantiers à mener, notamment sur les plans de l'accès à la santé ou de la connaissance des citoyens du territoire, l'eurodistrict Sarre-Moselle est avant tout, selon Florence Guillemin, une véritable chance à cultiver et à faire grandir.
3: Notre bassin de vie transfrontalier, il nous permet d'accéder à des offres culturelles dans les deux langues, au marché économique dans les deux langues. Il nous permet d'accéder à des infrastructures qui sont assez inédites. Bon, je dirais qu'on a une vraie chance de vivre dans ce bassin de vie transfrontalier et qu'on gagnerait à s'en rendre encore plus compte. Voilà.
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4: J'ai rencontré Fleur dans sa guest house Zanzistar sur la superbe île de Zanzibar. Voyageuse, avant de devenir sédentaire, Fleur a créé dans le village de Djambiani un petit havre de paix devant l'océan Pacifique. Ici, au bord de l'eau, Fleur s'épanouit au travers des rencontres qu'elle fait dans son guest house. Aujourd'hui, c'est le monde entier qui vient à elle. Rencontre avec Fleur au parcours de vie inspirant. Bon, bah pour commencer, je vais simplement te demander de me planter le décor. Essaie de recréer un petit peu une dimension visuelle. Parce que l'auditeur n'a pas forcément ce que nous on voit autour de nous. Donc essaie un petit peu de nous faire rêver, de nous emmener avec toi dans le lieu où on se trouve là, maintenant, tout de suite.
5: À ma droite, 40 mètres, l'océan Indien. Grande sable, plage blanc. Turquoise, bleu électrique, bleu ciel, bleu foncé. Un chemin de village. Des enfants qui jouent. Des habits de toutes les couleurs, des écoles, des petites maisons de village. On est sur une terrasse en hauteur et on voit les coconut trees.
4: Et on est en Afrique sur l'île qui fait rêver Zanzibar. Donc avant de m'intéresser un petit peu à ton parcours, donc je t'ai rencontré ici dans une guest house Zanzistar que tu gères depuis quelques années. Fleur, donc tu es avec moi, on est effectivement sur la terrasse de ton guest house. Avant de savoir comment tu es arrivé ici à Zanzibar, j'aimerais qu'on revienne sur ton itinéraire personnel et que tu me racontes à quel moment tu as découvert le voyage. Quand est-ce que tu as quitté pour la première fois la Belgique ?
5: Avant de quitter la Belgique, j'ai quitté l'Espagne parce que je suis née à Barcelone. Après, on a vécu en Belgique longtemps, et puis j'ai travaillé en Belgique, et puis un jour j'étais fatiguée de travailler en Belgique, j'avais surtout envie de voyager. Et donc j'ai eu envie de voyager, mais il fallait que j'aie un travail. Donc j'ai pensé que, comme j'étais amatrice de plongée sous-marine, j'ai pensé que devenir prof de plongée, c'était une bonne idée pour voyager et pouvoir travailler et découvrir tous les beaux endroits dans le monde. Donc je suis arrivée en Égypte, et puis en Thaïlande, et puis j'ai monté ma petite boîte de plongée sous-marine VIP. Et puis j'ai rencontré mon mari, français, d'origine arménienne, donc c'était toujours du voyage. Après on s'est installé en Angleterre, et puis après on s'est installé retour en Belgique. On a cherché une destination un peu plus exotique, et avec un peu plus de soleil. Et donc on a beaucoup voyagé, surtout en Afrique. Et on a trouvé ce petit écrin de bonheur qui est Zanzibar. Mais on s'est d'abord installé en Éthiopie. Et après 3 ans en Éthiopie, où on travaillait, on venait ici toujours en vacances. Et puis un jour, on s'est dit, en train de nager dans l'océan, on ne peut plus venir en vacances ici. Il faut qu'on vienne vivre à Zanzibar. Mais surtout à Djambiani, le petit village où on vit maintenant, qui reste très authentique, avec des tout petits guest houses. La vie de village, c'est une longue plage de 7 km de sable blanc et ça reste très simple avec des valeurs très fondamentales et c'est ça qu'on cherchait.
4: À t'entendre, tu as passé plus de temps sur la route en voyage qu'en Belgique.
5: Pas encore, ça va venir. Ça va venir. Mais je pense que je ne retournerai plus en Europe, sauf pour aller en vacances, voir mes amis et faire des bons restos.
4: Qu'est-ce qui fait qu'on fait le choix dans sa vie de s'installer ailleurs, de quitter l'Europe pour vivre à l'étranger ?
5: Pour découvrir, moi je m'étais toujours dit, quand j'étais petite, un jour je ferai tous les continents, au moins une fois dans ma vie. Et puis je pense que quand on commence à voyager et qu'on aime découvrir et rencontrer les gens, une fois qu'on commence, on est foutu. On ne peut plus revenir et être résident pendant 30 ans dans la même ville, dans le même village, avec les mêmes gens. On a envie de découvrir, partager. Je crois que c'est un espèce de virus que tout le monde, si on l'a attrapé, je pense que ça arrive à beaucoup de monde, Après, il n'y a plus moyen de faire demi-tour.
4: Et toi, comment tu l'as attrapé? Est-ce que le fait d'être né en Espagne et d'avoir, donc peut-être déjà très jeune, changé de pays, est-ce que tu penses que c'était ça l'élément déclencheur qui a fait que tu as toujours voulu continuer à voyager, à découvrir? Ou peut-être tes parents étaient voyageurs?
5: Oui, je pense que c'est mes parents qui nous ont donné le virus. Je me souviens de toutes les soirées à table quand on était petits, où ils parlaient de leurs 15 ans d'Afrique, leurs 5 ans d'Espagne, leur rêve d'avoir découvert tout ça. Ils étaient très nostalgiques aussi, d'avoir dû rentrer en Belgique pour l'éducation des enfants. Et je me suis dit, jamais j'aurais ce sentiment de frustration, de devoir rester quelque part, parce que... Mais je crois qu'ils étaient brûlés par les terres rouges et par l'Afrique. Et toutes leurs histoires et leurs épisodes, c'était comme un roman qu'on lisait tous les soirs, qui m'a vraiment donné envie de voyager, oui.
4: Mais donc eux, ils ont fait le choix de rentrer en Belgique pour l'éducation des enfants. Ils sont pas passés par le système des écoles françaises?
5: Non, mais je pense qu'à l'époque, c'était il y a très longtemps aussi. Parce que ça ne se voit pas, mais je suis très vieille. Et que c'était à l'époque du Congo belge en ce qui les concernait. Et donc, je crois que c'était vraiment difficile, effectivement. Il n'y avait pas vraiment encore d'organisation. Aujourd'hui, ce serait possible, oui. Mais ils ont cru, à tort ou à raison, que les enfants devaient être éduqués ou d'aller dans les écoles en Belgique.
4: Donc toi, le moyen que tu as trouvé pour commencer à voyager et à trouver ton équilibre financier, ça a été d'être prof de plongée, c'est ça ?
5: Oui, je me suis dit, si je veux voyager, il faut des sous. S'il faut des sous, il faut un boulot. Qu'est-ce qui permet de voyager et d'être surtout sur la mer, parce que j'adore cet environnement-là. Je suis en panique dans une montagne, mais sur l'eau, je me sens tout à fait à ma place, et encore plus en dessous de l'eau. Et donc, je me suis dit, ça me permettrait de voyager. Il n'y a pas beaucoup d'instructrices de plongée, en tout cas, beaucoup moins que d'hommes. Et donc, c'était très facile pour moi de trouver du boulot.
4: Parle-moi un peu de cette première vie. Qu'est-ce que c'est que ce métier d'instructeur ?
5: C'est très instructif. La priorité, c'est qu'on n'est personne de mieux ni de moins bien sous l'eau, qu'on a des responsabilités, que l'autre est plus important parce qu'on plonge toujours à deux, qu'il faut être organisé, on apprend à être responsable. Une fois qu'on a cette formation et que c'est grisant de faire découvrir aux autres un monde de Disneyland en dessous de l'eau, et c'est très apaisant, c'est très relaxant. Et à cette époque-là de ma vie, où je travaillais dans les médias, dans les télés, dans les radios, où c'était très agité, je pense que j'ai eu besoin de faire une coupure et de respirer un petit coup, et de regarder juste avec les yeux, sans réfléchir tout le temps, et d'emmener les gens découvrir ça. C'est quand même du bonheur de voir les gens qui sortent de l'eau avec des étoiles et qui sont tellement fascinés. C'est un sentiment très enfantin. D'abord de bien-être, je pense que c'est lié, si on veut être psy une minute, aux 9 mois qu'on a passé dans le ventre de sa mère. Donc c'est très rassurant une fois qu'on sait comment on doit fonctionner sous l'eau. Je crois que je n'ai pas encore fini mon enfance, parce qu'en dessous de l'eau, je vois deux poissons. J'ai l'impression que je suis dans le plus grand magasin de jouets du monde, et que rien que regarder, c'est juste du bonheur tout simple.
4: C'est vrai que c'est un univers, pour ceux qui ne connaissent pas, radicalement différent. Tous les sens sont ébranlés. Plus rien ne fonctionne de la même manière. On n'a plus cet équilibre, on n'a plus l'ouïe, on n'a plus l'odorat. On est complètement avec le visuel et on voit un monde unique.
5: C'est comme un écran géant avec tous les sens en éveil de découverte. Mais ce que j'aimais bien, c'était la simplicité d'être juste heureux. J'ai plongé dans plein d'endroits, j'ai eu la chance de plonger dans plein d'océans différents. Et un jour, je crois que c'est la première fois de ma vie au Mexique où on peut plonger dans les grottes. Quand j'ai la première fois que j'ai plongé avec des remontas, où j'avais presque envie de prier sous l'eau. Où j'avais des espèces de... C'est peut-être la névrose aussi, la narcose, ou les deux. Mais le bonheur est tellement énorme, pur et simple. Et ça, c'est vraiment magnifique.
4: Donc cette vie-là, tu l'as découverte après avoir bossé dans les médias et dans la com?
5: Oui, oui, j'ai découvert tard. J'avais 30 ans, je me suis dit, j'en ai marre. J'ai eu ma petite crise de 30 ans. J'ai fait ça et ça, j'ai vu ce que c'était de bosser, en tout cas dans le marketing, les RP. J'en avais un peu marre des égos, du mien et des autres. Et donc, je me suis dit, je vais aller faire une petite... Mais c'était surtout l'opportunité de pouvoir voyager et travailler, et de m'en sortir quand même.
4: Toi qui as donc voyagé, qui as vu des océans, des mers dans tous les coins du monde et du globe, est-ce que tu as aussi vu une évolution? Là, je parle de la pollution, des déchets, du plastique. Est-ce que tu as l'impression que le biotope marin se dégrade par rapport à ta propre expérience et ce que tu as pu voir dans les mers du monde?
5: Je ne suis pas la meilleure personne pour répondre à cette question. J'ai vu du corail très abîmé en mer Rouge, mais finalement, parce que j'ai été dans des endroits magnifiques, ça reste toujours ultra beau, ultra pur. Enfin, évidemment, les endroits les plus chers, les plus isolés, les moins accessibles, sont les plus beaux, les plus intacts. Mais je trouve qu'il reste encore des millions, des milliards de merveilles sous l'eau, en tout cas.
4: Il n'y a pas longtemps, j'étais en Inde et quelqu'un me parlait de la mer d'Andaman, avec des îles a priori assez incroyables, mais en 2 ou 3 ans, le corail s'est mis à disparaître. Tu as entendu parler de ça? Tu étais par là-bas?
5: Il paraît. Moi, ça fait trop longtemps que je n'y suis pas allée. J'étais là aussi avant le tsunami. Donc, je pense que ça a été abîmé, oui. Je pense qu'il n'y a pas que les conditions météo ou d'environnement. Je pense qu'il y a eu beaucoup de plongeurs ou même de capitaines qui emmènent des gens sur des gros bateaux qui n'avaient pas la connaissance que mettre une ancre à l'eau sur un morceau de corail, ça le fout en l'air pour toujours. J'ai vu beaucoup de Russes, par exemple, qui étaient debout sur le corail en train de faire du snorkeling ou pas le masque tuba. Pas parce qu'ils voulaient abîmer, parce qu'ils n'avaient pas cette information. Et donc je pense que les gens ne sont pas informés. Les gens pensent qu'un requin c'est dangereux. Et les gens pensent qu'on peut se mettre debout sur du corail. Parce qu'on n'explique pas aux gens. Et que les capitaines de locaux, dans certains océans ou certaines mers, mettent leur ancre parce qu'ils veulent s'accrocher. Donc je pense que c'est vraiment de la non-connaissance ou l'ignorance ou de la non-information.
4: On entend parler des crèmes solaires aussi qui peuvent avoir un impact sur le corail. C'est quelque chose de véridique ça?
5: J'imagine, mais il me semble que l'océan est tellement immense et tellement grand, je ne suis pas sûre que ce soit le problème numéro un. Non, je ne pense pas.
4: Sur tes voyages et sur les lieux de plongée, est-ce que tu peux me dresser un petit peu une carte du monde, des endroits qui sont pour toi les plus beaux? Ou ceux que tu souhaites dévoiler, parce que j'imagine qu'il y a des coins secrets, il ne faut pas le dire.
5: Ah, il y en a plein des coins secrets. Des endroits très différents. Évidemment, la mer Rouge, ça reste une des top destinations, parce qu'il y a tout, il y a du corail, du petit, du gros, il y a tout, on peut s'extasier devant un mini hippocampe ou pendant une demi-heure, et puis plonger avec tous les requins marteaux ou tout ce qu'il peut y avoir un peu plus profond. Mais beaucoup connaissent la mer Rouge. Le Mexique, j'ai été quand même très impressionnée par ces plongées dans les grottes, parce qu'on n'a pas la sensation d'avoir de l'eau autour de soi. Et donc c'est comme un vol en plein ciel, avec une eau qui est tellement claire et tellement, c'est de l'eau de l'eau douce. Il y a un mélange d'eau douce et d'eau salée, avec des mélanges de soufre aussi, et c'est très particulier comme atmosphère. Et ça, c'est vraiment impressionnant.
4: Mais c'est quoi ces grottes? T'es dans les terres? T'es le long des rivières? Où est-ce qu'elles se trouvent?
5: Oui, donc c'est des grottes qui sont dans les terres. On part plonger en quad, d'ailleurs, avec son équipement derrière soi, donc c'est assez, assez sympa. Et puis, c'est des endroits où l'eau de l'océan est rentrée dans la terre, et il y a le mélange des deux. Il y en a plein, je crois qu'il y en a plein dans le monde, des grottes. Je pense qu'ici, à Zanzibar, il doit y en avoir aussi une ou deux cachées, qu'on n'a pas encore découvert, j'espère.
4: Dans ce mode de vie, c'est presque un mode de vie nomade que de se déplacer sur la planète pour donner des cours de plongée.
5: Oui, après, on est frustré parce qu'on travaille pour des bases de plongée, et puis on voudrait plus voyager encore. C'est pour ça qu'après j'ai fait ma petite boîte en proposant de la plongée VIP, et donc je montais à bord des bateaux quand les gens avaient des bateaux et qu'ils voulaient un instructeur de plongée ou un prof de ceci ou de ça, et donc ça me permettait de faire plusieurs autres destinations ou d'emmener les gens là où ils voulaient aller. Donc je leur organisais des voyages privés.
4: Donc c'est une agence en fait que tu gérais, plus ou moins une agence de plongée où tu proposais des plongées partout dans le monde?
5: Oui, tout était possible. C'était flexible. Je disais aux gens, vous ne voulez pas plonger dans les mers froides, vous voulez que du loisir, vous ne voulez pas porter votre équipement, vous voulez vous penser à rien et juste ouvrir les yeux et profiter, vous pouvez le faire avec moi. Donc c'était sympa.
4: Tu avais un pied à terre, tu as quand même un lieu fixe où tu pouvais retourner, tu avais une base, ou est-ce que tu étais vraiment toujours en mouvement d'un continent à un autre?
5: Non, j'étais basée à Bruxelles et puis tous les mois, je partais le plus possible. Ouais. En fonction des saisons.

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4: Je t'ai rencontré, Fleur, donc on est maintenant à Zanzibar, au bord de l'océan Indien, sur un petit coin de paradis. Pourquoi ? Pourquoi t'as choisi d'arrêter ta vie de instructeur de plongée pour te lancer dans cette nouvelle aventure de guest house ?
3: J'ai surtout choisi pour suivre mon mari, qui avait une option de boulot en Éthiopie. Et en Éthiopie, j'étais un peu coincée, oui, parce qu'il n'y a pas de mer. Par contre, après aussi, on avait avec les enfants, c'était un peu plus compliqué de disparaître tous les deux jours pour aller en profondeur ou prendre un avion ou un bateau pour aller quelque part. Et donc, on venait ici, c'est très facile d'Éthiopie, de prendre un vol et d'arriver en vacances à Zanzibar. Et à force de venir et d'avoir pu voyager en Tanzanie et au départ d'Éthiopie, c'est facile de découvrir d'autres pays. Donc on s'est dit, si on allait s'installer juste les pieds dans l'eau, parce que c'est possible, parce qu'il n'y a rien, parce que tout est à faire. C'est vrai que c'est facile de se lever le matin et de voir l'océan tellement beau et le ciel toujours bleu. Ça rend la vie plus facile, on a une meilleure humeur le matin.
4: C'est vrai qu'ici c'est vraiment magnifique avec cet infini horizon quand tu te lèves le matin avec un coucher de soleil incroyable. Mais l'Éthiopie, j'ai quand même intéressé à cette partie de ta vie, donc tu as passé quelques années là-bas, tu disais. Donc tu faisais quoi pour occuper tes journées si tu étais loin de la mer et des récifs de coraux?
3: Je travaillais comme professeur de français pour l'ambassade belge et puis j'ai trouvé qu'ils avaient du très beau cuir dont ils ne faisaient rien. Et donc j'ai été travailler dans une petite usine où j'ai fait une petite collection de sacs en cuir et que je vendais aux expats. J'avais un immense potager, immense. Donc je passais beaucoup de temps dans mon potager parce que tout pousse là-bas. On était à 2400 mètres d'altitude à Addis Abeba parce qu'il n'y avait pas grand-chose. C'est toujours compliqué de se déplacer en Éthiopie. Puis j'avais deux enfants qui étaient petits et donc je faisais ça. Parce que je crois que j'ai une maladie, c'est que j'adore changer de vie toutes les 10 minutes. Donc après, tout ce que j'ai pas encore fait ou tout ce que j'ai envie d'essayer, surtout, je suis encore un peu une petite bricoleuse, construire, démonter ou avec des matériaux. J'aime bien travailler avec les mains. Je suis plus une manuelle qu'autre chose. Et donc chaque fois, j'aime bien lancer quelque chose qui n'existe pas encore ou essayer quelque chose que je ne connais pas. Et donc ça fait un peu instable, mais je me dis on n'a qu'une vie et il faut se dépêcher de faire tous les trucs qu'on a envie. Le problème c'est que j'ai encore une liste de 50 choses que j'ai envie de faire, donc je suis pressée là.
4: Je te demanderai plus tard ce que c'est que cette liste de things to do. Zanzibar, donc tu as fait là, un tour du monde, hein, tu as vraiment voyagé dans plusieurs pays, plusieurs îles. Tu es venue ici à Zanzibar pour la proximité avec l'Éthiopie ou vraiment pour un coup de cœur?
3: Oh non, c'est vraiment un coup de cœur. Je me souviens la première fois que je suis arrivée ici, Martin m'a dit « Ah, mais pourquoi est-ce qu'on ne trouve pas une petite maison ?» J'ai dit « Mais jamais de la vie !» Surtout dans le village où on est maintenant, qui est au sud-est de Zanzibar, il n'y a rien, rien, rien, rien du tout. Et je me suis dit « Je ne pourrais jamais vivre ici, jamais. Ce n'est pas possible, il n'y a pas un magasin, il n'y a pas une route, il n'y a rien du tout. » Et en fait, on est venu une fois, deux fois en vacances, en se disant « Mais on fait quoi toute la journée ?» Et puis un jour, je me suis rendu compte qu'on pouvait déborder par une vie toute simple, à être sur la plage, et il se passe plein de choses. Et les enfants viennent jouer au foot, après les petites filles qui passent, on discute avec les gens. C'est très humain, parce que tout le monde vit dehors, parce que les Zanzibarites sont très accueillants, très chaleureux, et que tout le monde parle à tout le monde, et j'aime bien ce côté-là. Et personne n'est jamais seul, ce qui est parfois embêtant, de garder sa propre privacy, mais je trouve que c'est juste normal, en fait, d'être dehors, et ce qui me plaît beaucoup, c'est toutes les couleurs. La lumière est toujours magnifique, même si en saison des pluies, le fond du ciel est noir. Après deux secondes, il y a des traits de lumière orange, vert, jaune. C'est très inattendu. Je suis tous les jours étonnée par ce que je vois, alors que je vis au même endroit. Tous les jours, je me suis dit, mais l'océan, il n'était pas là. C'était le lagon, il n'était pas de cette couleur-là. Il y a des champs d'algues qui sont cultivés par les femmes, il n'y avait pas la veille. Donc tous les jours, je me dis que je suis dans un nouvel endroit.
4: D'abord, tu es venu ici en vacances avec Martin et après, tu as choisi de te lancer dans cette aventure de Guest House Zanzistar. Parle-moi un petit peu de cette aventure.
3: J'ai travaillé comme manager dans un hôtel dans le nord du village. Je n'étais pas très fière des chambres que je devais montrer parce que je n'aimais pas trop la décoration. Je voulais faire plein de modifications. Voilà.
4: Donc avant de créer ça, tu travaillais déjà ici à Zanzibar, quoi. Tu étais déjà installé et en place.
3: Oui, donc je travaille déjà ici pendant 2 ans. Et puis, il se fait que j'ai une petite maison, petite guest house tout local à côté de chez moi qui était à louer. Et tout le monde s'est dit, ah non, on va pas prendre ça, c'est trop foutu, c'est trop démonté, personne ne peut rien en faire. Et je me suis dit, ben, peut-être que je pourrais faire. Ce qui est bien, c'est qu'il n'y a rien. Et donc, je peux partir de zéro. Bon, c'est un peu une folie, mais je l'ai fait quand même. Avec beaucoup de plaisir sur la partie design, création, parce que c'est comme un jouet d'enfant. On peut faire comme on a envie, avec beaucoup de liberté. J'aime bien la liberté. Je ne suis pas très bonne avec un boss au-dessus de ma tête. Et donc, j'ai beaucoup appris. Et j'étais impressionnée de voir que c'était possible avec les moyens du bord. Parce qu'on n'a pas de magasin, il n'y a pas d'entrepreneurs, il n'y a pas de vrais ouvriers qualifiés. Donc, on a fait avec les gens du village. Je dessinais sur un papier, avec un crayon. Et puis, on se disait, bon, ben, on va essayer, on va construire. Et je trouve que finalement, on n'a jamais fait de plan, ça n'existe pas. On n'a jamais, moi, je ne connais pas, je ne suis pas architecte. Mais finalement, jusqu'à aujourd'hui, les murs tiennent toujours. Donc, je suis plutôt impressionnée par juste des gens, une bonne volonté, des mains, un peu de créativité, de pourquoi pas. Et ça fonctionne.
4: Et donc, avec un peu de créativité, le système D, on arrive à faire un lieu aussi fonctionnel que celui-là.
3: Ce que j'ai beaucoup aimé, c'est comme il n'y a rien ici. Tout est fait à base de l'imagination. Et disons, chaque fois qu'on se dit « c'est pas possible, comment on va faire ça ?», il y a une solution. Par exemple, on n'a pas de meubles. Donc je suis allée dans le Nord, j'ai acheté un grand bateau, les bateaux locaux qui font 20 mètres de long, des bateaux qui ne naviguent plus. Le lendemain matin, il est arrivé ici, devant la maison, démonté. Et puis j'ai trouvé un menuisier magnifique à qui j'ai dit « bon, on va faire du sur-mesure toutes les 5 minutes, mais le problème, c'est que je vais peut-être changer d'avis dans 8 minutes ». Il m'a dit « pas de problème ». Et donc, on a fait des meubles à gauche, à droite, des étagères, un bar, les meubles du restaurant, des décorations, tous les petits morceaux de bois qui jetaient ou qui disaient « on ne sait pas quoi en faire, on jette ». J'ai tout récupéré et puis on a construit des étoiles en bois ou on a construit, je lui ai dit, pour la décoration des chambres, par exemple les miroirs, comment les attacher. Je lui ai laissé carte blanche. Et ça n'arrive jamais ici. Et donc, il était vraiment content et moi aussi. Donc on s'est tous amusés finalement.
4: Et donc tous les matériaux qu'on voit dans Zanzistar sont des matériaux locaux, tout vient de l'île en fait.
3: Ah oui, il n'y a rien qui vient de l'extérieur. Si, j'ai peut-être triché sur la robinetterie que j'ai achetée en Belgique, parce qu'ici les matériaux qu'on vend à Zanzibar sont made in China, donc ça se casse après 10 jours. Donc oui, pour la plomberie par exemple, j'ai fait venir des choses de Belgique. Mais tout le reste, non, c'est la voisine ici du village qui a fait des coussins par exemple. Tout est fait avec des mains.
4: Comment ça se passe quand on est étranger et qu'on veut s'acheter un bout de terrain et mettre un projet en place ici sur Zanzibar? Il faut s'associer avec quelqu'un de local ou est-ce qu'on peut, n'importe qui peut venir développer son projet?
3: Ça change un peu pour le moment. Moi, je pense que je suis une des dernières à pouvoir ouvrir un petit projet touristique. Mais oui, il faut être associé avec un local. Et je pense que Zanzibar, maintenant, a la volonté de se développer avec un niveau de qualité supérieur. Je ne vais pas dire proche des Seychelles ou l'île Maurice, mais ils ne veulent plus des petites structures. C'est l'avantage et l'inconvénient aussi. Donc je pense que dans le nord de l'île, c'est pour ça que les gens viennent ici encore dans le sud, où c'est très authentique et très petite structure. Je pense que ça va se développer vite, parce que je suis très impressionnée par Zanzibar, qui reste encore très pur, authentique. C'est quand même l'océan Indien. C'est quand même des plages de sable blanc à perte de vue. Il n'y a toujours pas de gros hôtels et toujours pas des masses de touristes. Et ça, je trouve que c'est vraiment du luxe. Vraiment. Je ne sais pas où ça existe dans le monde, une île comme ça, si protégée, si peu découverte encore. Même si le nom, tout le monde le connaît, et ce nom fait rêver, tout le monde espère que ça reste toujours un peu authentique comme ça.
4: Qui c'est qui vient ici? Je rencontre beaucoup d'Allemands.
3: Il y a beaucoup d'Allemands, c'est vrai. Ça dépend de si c'est nord, sud ou est de l'île. Les Italiens vont dans le nord de l'île parce qu'il n'y a pas de marée basse et marée haute. C'est très beau, c'est très touristique. Et dans le sud, c'est plus des voyageurs. Et donc, c'est des gens qui adorent voir les marées qui changent, qui aiment les couleurs, qui aiment rencontrer les gens. Parce qu'ici, le village où on est intégré, les guest houses ou les expats, entre guillemets, vivent avec les villageois. Dans le nord, c'est les hôtels et les villages sont derrière, on ne les voit pas. Tandis que moi, ce que j'aime, évidemment, je vis ici, je ne voudrais pas vivre derrière un mur avec que des touristes et des blancs devant chez nous. Mais je connais tous les enfants du village, je connais toutes les mamas, tous les babous. Le magasin ambulant, il vient avec sa moto, avec ses millions de casseroles ou d'habits ou de soutien-gorge qui pendent derrière son magasin ambulant. Les pêcheurs, enfin voilà, c'est ça qui est chouette. C'est vraiment un petit village très long. Mais tout le monde se connaît et tout ça fonctionne bien. On ne sait pas, peut-être que demain, ça ne fonctionnera plus, on devra tous partir. Peut-être qu'on peut encore rester 50 ans. Mais en tout cas, je trouve que la qualité de vie, sur les bases simples qui sont, on est heureux si on a de l'eau, on est heureux si on a de l'électricité. Et le reste, franchement, on n'a besoin de rien d'autre. Quoi.
4: Il y a un cadre de vie qui est juste incroyable.
3: Ah ben, vivre sans chaussettes et sans pull presque 365 jours par an, ça rend une certaine liberté. Les gens disent, mais pourquoi on a choisi Zanzibar ? Et personne ne peut répondre vraiment, mais il y a un mot qui revient toujours, cette espèce de liberté. On prend sa voiture, on va là, on va à pied, à vélo, en moto, on se fait arrêter par la police, on est mort de rire, on discute un quart d'heure avec eux. Parfois, c'est embêtant si on n'a pas le temps. Il faut avoir le temps ici. Je pense que les Zanzibarites, ou l'Afrique en général, ils ont une chose, un luxe qu'on n'a plus en Occident, c'est qu'ils prennent le temps, ou ils ont le temps. Et nous, on n'a plus ça.
4: Ça, c'est une phrase africaine qui dit qu'en Europe, vous avez la montre, et nous, en Afrique, on a le temps.
3: Et puis, je pense qu'ils ont vraiment raison. Tous les matins, je me lève, j'ai un plan, comme on a tous, plus ou moins, et ça ne se passe jamais comme j'ai prévu, mais dans le bon sens. Donc, il faut être un peu caméléon ici. Il faut s'adapter, toutes les 5 minutes, il y a autre chose. Mais si on accepte ça, moi, j'adore, parce que je déteste faire la même chose et je n'aime pas la routine. C'est un peu fatigant à la longue, mais c'est plutôt, on ne s'ennuie jamais et on n'est jamais déprimé. Parce que le ciel est toujours haut et il y a toujours de la lumière. Et donc ça, je trouve que c'est important aussi.
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4: Tu as une to-do list de 50 trucs à faire. Donc là, maintenant, tu t'es lancé dans l'aventure de Zanzistar, ici à Jambiani, dans le sud-est de l'île de Zanzibar. Et c'est quoi les choses qui te restent à faire là ?
3: Ah, il faut que je sois encore médecin, il faut que je sois menuisier, il faut que je sois jardinier, il faut que je construise encore d'autres maisons, il faut je voudrais être pilote aussi de petit avion.
4: Ben c'est bien, t'as pas le temps de t'ennuyer ?
3: Non, pas le temps, ça non, jamais. Je manque un petit peu de temps pour m'ennuyer, ça je devrais faire plus. Je devrais apprendre un peu des Zanzibarites qui ont des... Voilà, les discussions avec un Zanzibarite, beaucoup parler de la famille, de ce qu'on va cuisiner, et demain n'existe pas. Et nous, on a tort de penser que tout le temps, on pense pour demain, après-demain, dans 3 mois, dans 1 an, qu'est-ce qu'on va faire, comment on va le faire. Alors que eux, demain, c'est un autre monde. Et ça, ils ont vraiment raison, parce qu'ils sont très forts dans ici et maintenant. Et ça, on doit apprendre, je pense, de vraiment.
4: Oui, la magie de l'instant présent, le pouvoir de l'instant présent. Dernière question, pour terminer, pourquoi tu fais le choix de rester ici, tu ne rentres pas en Belgique, pour tout ce que tu viens de me dire, cette magie de l'instant ?
3: Non, parce que je n'ai pas de chaussettes et je n'ai pas de pull. Non, je ne peux pas rentrer en Belgique parce que j'aurais froid.
4: Tout simplement, quoi. Donc, la douceur, le climat, la joie de vivre, la simplicité de vivre que tu retrouves ici.
3: Oui, c'est surtout quand je vois les clients ou les touristes ou les voyageurs qui passent par ici, c'est vraiment compliqué dans leur tête. Ce qui me rend le plus heureux dans une journée, c'est quand il y a de l'eau, électricité. Quand on a une coupure d'électricité, ce qui arrive quand même, c'est compliqué la vie. Enfin, l'eau, c'est plus compliqué que l'électricité. Mais quand l'électricité revient ou quand l'eau est suffisante pour le village, c'est un moment de bonheur. C'est comme un feu d'artifice quand on est petit, quoi. Et ça, je pense qu'on n'a plus en Europe, parce que tout ça, c'est normal, parce que tout ça, c'est habituel. Il y a aussi l'histoire du Wi-Fi qui m'impressionne beaucoup. Tout le monde est connecté. Je vois des gens qui viennent en voyage de noces, ils ne se parlent pas pendant une semaine, parce qu'ils sont tous... Et je pense qu'ici, ben, on est quand même tous dans la rue, à parler, à rigoler. Et puis, on s'arrête et on se dit, bon, allez, je prends 5 minutes, quand c'est possible, pour discuter avec la maman du coin. Et on rigole. Ils ont beaucoup, beaucoup de sens de l'humour, avec des choses très simples. Et moi, ça me fait vraiment du bien de rigoler pour des bêtises que moi, je trouve enfantines. Et ça réveille des bons sentiments de bonheur pur. Voilà.
4: Tu as appris la langue facilement ici, en arrivant ?
3: Oui, c'est un peu compliqué au début. J'ai pris un professeur pendant un mois à qui j'ai demandé de m'emmener dans des situations pratiques, d'aller au marché avec elle. Et puis après, j'ai beaucoup étudié par moi-même, je dois dire, parce que la grammaire est très compliquée. Et puis après, comme je vis ici, c'est facile d'apprendre. Et quand on construit un guest house ou une maison, ça va plus vite parce qu'il faut parler à tout le monde et pas beaucoup parlent anglais ou moins. Et puis ça change la vie de parler swahili quand on vit ici. Ce que je trouve normal aussi d'apprendre une langue quand on vit quelque part.
4: Bah, c'est faire un effort d'intégration qui est indispensable.
3: Oui, surtout que je suis une femme et qu'on est dans un pays musulman. Et donc ça me rend la vie un petit peu plus compliquée qu'un homme qui s'installerait ici. Parce que j'ai pas autant d'autorité si je dois en avoir. Parce que tout le monde est plutôt mort de rire si j'ai quelque chose. Et puis je trouve que la langue est très belle. Et il y a plus de 100 millions de personnes qui parlent swahili, qui swahili dans le monde. Donc quand je vais en Belgique, par exemple, il y a une partie à Bruxelles qui sont des Congolais, mais qui parlent kiswahili. Et donc maintenant, je peux parler avec eux. Donc je trouve ça sympa. Et il y a une semaine, on était en Afrique du Sud, et les chauffeurs du taxi, ils étaient kényans. Donc je parle kiswahili avec eux. Donc c'est chouette. Puis c'est vraiment une langue très vivante. Il n'y a pas énormément de mots de vocabulaire, il n'y a pas énormément de sujets de conversation, mais c'est sympa. C'est chouette. Je trouve que c'est vraiment intéressant.
4: Tu as l'eau, tu as l'électricité, tu as le soleil, il fait beau toute l'année, tu peux vivre en tongs et en t-shirt. Qu'est-ce qui te manque ici à Zanzibar ?
3: Mes vrais amis de base, d'enfance, avec qui je peux passer, prendre un café, raconter mes bonheurs, mes malheurs, voilà. Et puis, un bon dessert, des biscuits, ça manque. Parfois un peu de fromage, il y en a. Bon, c'est, voilà. Finalement, on est hyper gâtés avec le poisson frais tous les jours. Tous les fruits et légumes, ils sont là. Et donc oui, la seule chose qui me manque sont mes amis. C'est vrai.
4: Voilà, c'est Fleur à Zanzistar, sur le sud-est de Zanzibar. Un site internet pour voir un petit peu à quoi ressemble ton lieu de vie.
3: Alors le guest house s'appelle Zanzistar, guest house. Et le site internet, c'est zanzi-star.com.
4: Merci. C'est quoi Zanzistar ? Pourquoi Zanzistar, Zanzibar, Star ?
3: Et j'ai un peu une fascination avec les étoiles. Et je m'étais dit, quand j'étais petite, si je n'ai pas une bonne étoile, alors il faut que j'en crée une. Et donc, Zanzistar, pourquoi pas.
4: Merci.
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5: Il est 14h. 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

0: Eh bien bonsoir et bienvenue à toutes et à tous dans cette émission enregistrée au poste, hein, le café radio de radio à Bruxelles. Une émission un peu particulière, on va recevoir aujourd'hui Gonzalo, plus connu sous le nom de Puma. Bonjour et merci d'être bonjour. Avec nous ici ce soir. Depuis 3 ans, Gonzalo, vous partagez votre vie entre Bruxelles et le front ukrainien. Vous êtes espagnol, volontaire, documentariste et cofondateur du collectif Vidliuti. Vous transportez du matériel humanitaire très régulièrement en Ukraine. Vous soutenez, hein, évidemment la résistance ukrainienne de différentes manières. Et puis vous documentez cette guerre qui dure depuis près de bientôt 4 ans maintenant. Vous la documentez au plus près, hein. Vous êtes environ une fois par mois sur le front, au plus près des combats. Donc on est très, très heureux de vous accueillir au poste, hein, un lieu que vous connaissez bien parce que vous êtes aussi une des chevilles ouvrières restaurant ukrainien qui prend place ici tous les week-ends et puis qui permet de financer des actions pour le front, notamment l'achat. Vous avez pu acheter un drone ukrainien, un drone. Alors les gens imaginent toujours des avions en fait sans pilote. Là, c'est pas un avion sans pilote. On parle aussi de drone pour parler d'engin au sol, un engin roulant, hein, une sorte de mini-char pour convoyer des blessés. Hein.
1: Oui, c'est ça. Ça s'appelle Ground Robotic Complex en anglais. Et ouais, ça sert à évacuer des gens dans la ligne du front, dans la kill zone. C'est la zone où, enfin, normalement, 4 personnes devraient aller là-bas pour évacuer une personne, mais elle est tellement dangereuse que ça met en risque 4 personnes. Mais avec ce genre de drone, on peut juste les envoyer et, enfin, ça diminue les risques très fortement.
0: Et alors, ce drone, terrestre, il a été envoyé dans quelle zone?
1: Il a été envoyé sur le front dans la direction de Kharkiv, Kharkivski Oblast.
0: Je vais commencer avec une question un peu... Je sais que vous ne pourrez pas répondre à toutes les questions, hein, dans cette interview, parce qu'évidemment, il y a des questions de sécurité. Notamment, évidemment, vous taisez votre nom et compagnie, donc vous répondrez à ce que vous pourrez. Mais une première question, en fait, comment... on l'a intitulé cette émission « Un espagnol sur le front ». Comment est-ce qu'on arrive à ce parcours, à se retrouver aujourd'hui au plus près de la résistance ukrainienne? Je vais préciser aussi pour les auditeurs, parce que nous on vous voit, vous êtes très jeune, hein, vous avez quel âge?
1: 23 ans. Du coup, moi je suis arrivé en Ukraine en 2014. Mon père il travaillait dans l'aide humanitaire, et quand la guerre a commencé dans le Donbass en 2014, je suis arrivé avec lui. J'ai vécu à Kiev parce que c'était trop dangereux de vivre dans la région du Donbass à ce moment-là. Et j'ai grandi à Kiev. Du coup, je suis espagnol, mais je me considère plus ukrainien qu'autre chose. Mon identité, elle est vraiment très fortement liée à l'Ukraine, plus qu'à l'Espagne. Il y a même une histoire, quand je suis, après le début de la guerre, je suis allé en Espagne, vu que j'ai un passeport espagnol, et ils m'ont accueilli en Espagne, ils ont entendu mon accent, ils ont dit en espagnol, ils ont dit « mais t'es espagnol, tu viens d'où ?» Je disais « non, je suis ukrainien du coup ». J'ai vraiment senti ça quand je suis arrivé en Espagne, que j'étais pas espagnol, que j'étais plus ukrainien, j'étais plus lié à l'Ukraine qu'autre chose.
0: Et du coup, vous étiez sur place le 24 février 2022 en Ukraine.
1: Ouais.
0: Vous avez décidé de partir en Espagne et puis rapidement, vous êtes revenu en Ukraine.
1: Je suis retourné après 1 an parce que la première année, bien sûr, en tant que réfugié, c'est dur de trouver du logement, de la stabilité, mentalement, psychologiquement, physiquement même, c'était hyper dur. Et j'ai commencé à faire du volontariat avec des organisations en Espagne. Et puis j'ai décidé de filmer un documentaire en Ukraine, mon premier documentaire. Et je suis parti en 2023-2024, je suis parti 2 fois. Et à partir de 2024, j'ai commencé à aller plus régulièrement.
0: Et est-ce que le pays que vous redécouvrez, où vous avez quand même vécu depuis 2014, ce pays que vous redécouvrez dans une autre réalité qui est celle de l'invasion à grande échelle, qu'est-ce qui vous marque, qu'est-ce qui vous choque? Est-ce que c'est le même pays ou plus du tout, ou un peu
1: Pour moi, j'ai compris directement quand la guerre a commencé en 2022 que ça n'allait plus jamais être comme c'était avant, parce que bien sûr, la guerre, ça change tout. Mais par exemple, l'humeur ukrainienne, il reste le même, et les gens, ils restent toujours... ça reste un peu... C'est super différent à ce que c'était, et ça va jamais être la même chose, et il faut accepter ça. C'est très dur à accepter aussi, ça prend quelques années pour accepter le fait que, en fait, ça va plus jamais être le même pays, parce que la guerre, ça change un pays pour toujours. mais il y a quand même des choses que tu vois dans la rue qui n'ont pas changé. Il y a quand même juste la personnalité ukrainienne, elle est restée quand même, elle est encore plus forte maintenant qu'avant même. Du coup, ça n'a pas changé.
0: Alors, on va revenir sur la période récente. Hein, tu le disais, ton temps, il s'articule entre Bruxelles, où tu mènes des activités culturelles, notamment tu fais aussi du théâtre, tu nous parleras de tout ça, et puis le front. Raconte-nous un peu ta vie aujourd'hui, depuis que tu l'as organisée de cette façon.
1: Compliqué, parce que c'est dur de revenir à Bruxelles après être sur le front, parce que c'est juste deux réalités totalement différentes, et c'est dur de se réadapter à la vie à Bruxelles, à la vie en paix. Et je pense surtout à tous les gens que je laisse là-bas quand je pars, parce que moi j'ai le privilège de revenir ici, de pouvoir prendre une bière, de pouvoir organiser des trucs, mais eux ils sont sous bombardement tous les jours, et du coup ça psychologiquement c'est très dur à vivre, être entre les deux, parce que c'est des réalités totalement différentes, mais en même temps c'est proche. En une journée je suis sur le front, et le lendemain je peux être à Bruxelles.
0: Et vous disiez que vous en laissiez sur le front, il y en a que vous laissez totalement, parce que vous en avez perdu beaucoup, des amis, des collègues, des proches.
1: Ouais, je faisais partie d'un groupe, on était un peu des activistes, on faisait du sport ensemble, et du coup ces gens qui étaient très politiquement actifs avant la guerre, au début de la guerre, se sont mobilisés. Du coup, dans mon groupe de potes, on était, on va dire, 7 personnes dans le groupe de potes, il n'y en a qu'un qui est vivant maintenant. Du coup, ouais, j'ai perdu la majorité de mes amis, les plus proches.
0: Alors je sais que c'est toujours hyper difficile de se représenter ce que peut être la réalité du front, mais il faut quand même essayer de le décrire pour se faire une idée ici. Est-ce que vous pouvez nous décrire un petit peu certaines situations, peut-être nous parler de certains profils qui vous ont marqué pour qu'on... Nous, ici, on essaie de se faire une représentation au plus près de la réalité, même si, évidemment, c'est impossible.
1: Du coup, le front, enfin, en Ukraine, le front, il est très, très long. Il est énorme. C'est vraiment plus de, je pense, 500 000, entre 500 et 1000 kilomètres juste de front, de ligne de front. Du coup, bien sûr, ça change. Ça dépend où tu es situé. Par exemple, le front au Donbass et le front à Kharkiv, c'est deux situations totalement différentes. Mais pour essayer de le décrire, c'est sans arrêt du côté russe, vraiment, vraiment sans arrêt des attaques de leur part, constamment, 24 heures sur 7. Surtout dans le Donbass, ils sont vraiment en train d'essayer de faire... Ils poussent vraiment agressivement, et c'est vraiment le risque d'abord des grands drones, comme les drones Shahed qui volent à Kiev et dans toute l'Ukraine. C'est des drones qui font à peu près 4 mètres de largeur. Du coup, c'est vraiment un gros, gros drone. Et après, plus tu te rapproches de la ligne de front, 20-15 km de la ligne de front, il y a les drones FPV, c'est les petits drones. Et l'artillerie aussi, les missiles balistiques. Du coup, c'est vraiment un mélange de tout genre de bombes. Et c'est aussi la vie qui continue sur la ligne de front, sur les villes qui se situent proches de la ligne de front. Il y a beaucoup de gens qui ne veulent pas quitter leur maison. Ils sont nés là-bas, ils veulent mourir là-bas. Et enfin, tu peux quand même acheter un café. C'est aussi un truc impressionnant. Tu penses que la guerre, c'est tout est détruit. Mais en réalité, même à Kramatorsk, où j'étais il y a 2 semaines, tu peux aller, tu peux acheter un café. Il y a des choses qui marchent quand même, parce que les gens, ils veulent continuer à vivre leur vie. Du coup, il y a aussi ce côté-là, la guerre, au front.
0: Et c'est quoi les sentiments qui dominent? J'imagine que ça change selon l'endroit où tu es, selon le moment aussi de la journée, mais les sentiments dominants, c'est la concentration, la peur,
1: La peur, elle est toujours présente, mais à cause de l'adrénaline, en fait, tu la sens pas autant que ça, parce que t'es toujours constamment en situation d'adrénaline, et en fait, juste chaque fois que t'es

0: Ils avaient leur métier avant, c'était souvent pas des militaires de carrière. On a l'impression de se retrouver avec l'ensemble de la société ukrainienne qui est là.
1: Moi, souvent, du coup, je voyage avec des gens que je connaissais avant la guerre, des amis qui se sont mobilisés volontairement. Du coup, c'est plutôt des profils de personnes jeunes, de mon âge, qui sont à l'armée, qui connaissent le front. Du coup, ils peuvent me guider un peu dans ces situations-là. Et je voyage tout le temps avec un documentaliste ukrainien, Nikita Lissovier, parce que lui aussi, ça fait 3 ans qu'il travaille directement sur le front. Et du coup, il connaît aussi très bien comment réagir pendant certaines situations. Et le profil, après, enfin, il y a vraiment des profils très variés, comme vous avez dit. Il y a toutes les générations ukrainiennes, en fait, qui sont sur le front. Du coup, vraiment, c'est... justement, la dernière fois que j'étais là-bas, j'étais avec un bataillon et il disait, ouais, nous, en fait, ici, dans la vie civile, on serait pas potes du tout, mais ici, on est vraiment meilleurs potes. Parce que t'as un gars de 18 ans avec quelqu'un de 60 ans et tous les âges entre ça qui sont ensemble et vivent ensemble et font leur vie ensemble.
0: Et avec toute l'Ukraine aussi qui a représenté des gens, ça peut être des gens de Lugansk,
1: Lviv. Ouais, il y a toujours des gens de l'Est de l'Ukraine, du Ouest, il y a des gens de Donetsk, il y a des gens de Luhansk, il y a des gens de Zakarpattia. Vraiment, c'est tout varié, c'est toutes les régions.
0: Et avec une armée, du coup, on parle encore russe et ukrainien, j'imagine.
1: Ouais, ça parle encore. Ça dépend de la génération, bien sûr. Et la génération la plus jeune, elle parle surtout ukrainien. Mais aussi, ça dépend avec qui tu parles, de quelle région ils viennent.
0: Et tu disais génération, et c'est vrai que l'armée ukrainienne, on entend souvent, mais on l'oublie parfois, c'est l'armée la plus âgée du monde, hein, 41 ans, 42 ans de moyenne d'âge. Hein.
1: Ouais, la moyenne d'âge, c'est vrai, c'est 40 ans, c'est quand même varié. Là, il y a eu plus de jeunes qui sont rentrés parce qu'ils ont donné des meilleures conditions de travail pour les jeunes qui rentrent à l'armée. Du coup, il y a plus de jeunes qui rentrent, mais quand même, l'âge, elle reste vraiment... La majorité des gens que tu vas voir, ça va être des gens entre 40 ans et 45 ans, je dirais.
0: Est-ce que dans tes discussions avec les militaires, etc., tu as l'impression qu'on se sent soutenu par l'État ?
1: Oui. Ouais, ça dépend, bien sûr. L'Ukraine, il faut savoir que c'est un pays qui économiquement a été fragile pendant beaucoup d'années avant la guerre. Et bien sûr, la guerre, ça n'aide pas à une situation économique qui est déjà fragile. Mais on soutient, enfin, surtout les gens, je pense. On voit bien sûr qu'en Ukraine, ça parle beaucoup de la corruption, ça parle beaucoup de scandales de corruption, mais les gens, ils sont pas là sur le front pour des scandales de corruption, ils sont pas là pour. Ils sont en train de mener une résistance qui n'est pas liée directement à Zelensky. Les gens, ils ne font pas la résistance pour le gouvernement, par exemple. Ils font la résistance pour protéger leur famille. Et ils comprennent ça, ils comprennent que le front va avancer, les Russes, ils ne vont pas arrêter. Ils veulent vraiment. Que ça soit la dernière fois qu'il y a une guerre en Ukraine. Ils veulent que leur fils, que leur enfant ne vive pas la guerre. Du coup, ils ont d'autres raisons, ils ont d'autres motivations. Et l'État, pour l'instant, il y a de l'aide, il y a quand même un budget qui est fort et ils reçoivent quand même les armes qu'on donne depuis l'Europe. Du coup, ils ressentent quand même de l'aide. Mais bien sûr, ils critiquent aussi parce qu'ils sont dans leur droit de critiquer aussi les structures, par exemple, de l'armée. Et c'est des gens très proactifs, les Ukrainiens. Du coup, la structure, elle a changé beaucoup pendant la guerre. Et ça a été notamment à cause de vétérans, à cause d'activistes qui ont poussé pour essayer de reconstruire l'armée.
0: Tu le disais, hein, tu voyages énormément entre la Belgique et l'Ukraine. On va parler de ce que tu fais ici. Et puis, d'abord, la perception qu'on peut avoir de la guerre ici, que les sociétés occidentales peuvent avoir. Comment tu le vois ?
1: C'est dur. C'est dur parce que je pense qu'il y a... C'est, comme j'ai dit avant, c'est deux mondes. Les gens qui ne vivent pas ce monde, ils peuvent essayer de comprendre. Et il y a des gens qui font cet effort d'essayer de comprendre. Mais en général, je ressens que la majorité des gens ne font pas cet effort. Et du coup, les réfugiés ici, ils sentent un peu cette tension entre ces deux mondes. Parce qu'il y a un peu une sensation de... Les gens, ils s'en foutent, en fait. Et du coup, c'est moralement dur d'être confronté à ça.
0: T'as l'impression qu'ils comprennent pas, les gens ici, que ça les concerne aussi ?
1: Oui, ça, 100%. Je pense que la majorité des gens comprennent pas que ça leur concerne.

0: ici, la guerre en Ukraine.
1: Et ça les concerne parce que l'Ukraine, c'est l'Europe, ou parce qu'ils pourraient être aussi touchés, tu penses ?
0: Parce qu'ils pourraient être aussi touchés, je pense. Je pense que... qu'il y a beaucoup de gens qui ne comprennent pas le risque en fait, que la Russie est en train de mener aujourd'hui en Europe en général, et que c'est un pays avec une histoire impérialiste qui s'en fout de quelles frontières ils vont continuer à avancer et prendre du territoire.
1: Et en Ukraine, ça, on l'entend souvent, on est persuadé que la Russie aura d'autres cibles
0: oui.
1: À côté ou après l'Ukraine.
0: Oui, exactement. En Ukraine, ça se ressent, mais, et même dans tous les pays qui ont... Les pays, par exemple, baltiques, qui ont une histoire avec l'impérialisme russe, par exemple la Lituanie. J'étais en Lituanie en été après le front. Et en Lituanie, les gens, ils ressentent vraiment que c'est la menace de la guerre et que ça va venir en Lituanie bientôt. Et ils se préparent même très fortement pour ça.
1: Alors, on va parler de ce que tu fais, de ce que vous faites, hein, parce que les Ukrainiens sont particulièrement organisés, notamment ici à Bruxelles. T'as créé un collectif culturel. Est-ce que tu peux nous raconter un peu l'objectif de tout ça ?
0: Oui, Vidliuti, c'est un collectif, c'est la traduction de l'ukrainien, c'est Vidliuti, c'est depuis la haine, c'est la traduction. Et c'est un collectif qu'on a créé pour mener des initiatives culturelles, mais avec le propos de faire de l'action directe, du coup de mener directement à des campagnes de fundraising pour vraiment aider sur le terrain. Et on a commencé en 2024, presque il y a un an. Et là, on a commencé à prendre un peu plus d'ampleur. On a invité plusieurs artistes ukrainiens basés à Bruxelles pour nous rejoindre dans nos activités culturelles.
1: Et ça passe aussi par des performances. Je le disais, tu fais aussi du théâtre. Hein.
0: Je pense à la base, quand j'ai créé le collectif, et surtout dans mon travail de performance, j'étais un peu naïve. J'avais un peu cette idée que si je fais une performance très forte, les gens vont être plus empathiques envers la situation en Ukraine, et ça va mener à des actions concrètes. Mais j'ai compris qu'en fait ça marche pas comme ça, et du coup je me suis réadapté, et j'ai compris que la performance pour moi c'est un peu plus thérapeutique, parce que je travaille beaucoup avec le texte, avec des textes que j'ai écrits en Ukraine, et j'ai envie de poser ça sur la table, et j'espère que ça peut mener à des discussions après. Et du coup, pour moi, maintenant, je revois un peu ma performance et mon procès créatif plus comme un truc thérapeutique.
1: Oui, c'est ça aussi que je voulais te demander. Pour toi, c'est une vertu aussi de permettre de mettre les idées au clair, de te reposer un peu de cette vie à 100 à l'heure. Quoi.
0: Ouais, je pense que oui. C'est une manière aussi de vraiment juste aussi se sentir parce que j'ai le privilège, moi, de pouvoir aller en Ukraine et sortir de l'Ukraine et venir ici. Et j'ai envie de partager les expériences vécues, parce que je pense que c'est important.
1: Et est-ce que tu peux nous parler aussi de ton documentaire, ce que tu prépares, tu filmes depuis longtemps maintenant ?
0: Je filme depuis longtemps. On a commencé avec un documentaire qu'on est toujours en train de faire, on est toujours sur le processus, mais vu que je viens aussi d'une base de danse, je suis danseur de base, je suis allé en Ukraine en 2024 et 2023 pour faire un documentaire sur les danseurs ukrainiens et comment eux vivent la guerre. Malheureusement, pendant qu'on filmait, une des personnes qu'on avait interviewées est morte au front. Et du coup, ça a un peu basculé le documentaire, et maintenant on essaie d'adapter ce documentaire à cette situation et faire un peu rendre hommage à ce danseur ukrainien qui est mort sur le front.
1: Les écoles de danse, il y en a qui continuent à fonctionner ?
0: Vraiment, en termes de danse, la danse en Ukraine, surtout pour les écoles de danse pour enfants, ça continue. La culture de danse, elle est très forte. Et aussi, c'est un truc avec la culture ukrainienne. Après le début de l'invasion, on voit vraiment un mix entre contemporain et folklore aussi. Du coup, c'est super beau à voir. Les gens s'adaptent aussi aux situations.
1: On entend souvent parler de ce réveil culturel, de ce dynamisme culturel qui prend toutes les formes et qui peut aussi passer par la danse. Hein.
0: Oui, bien sûr. Parce que aussi, quand ton pays est en risque, quand ta culture est en risque quand tu es en risque de perdre ta propre culture, tu veux vraiment essayer de travailler sur ça, de pousser la culture dans ton pays. Enfin, surtout en Ukraine, ils veulent vraiment pousser la culture.
1: Qu'est-ce que tu nous invites à faire tous là pour, pour peut-être en faire plus aussi.
0: Je pense, surtout à Bruxelles, il y a beaucoup d'opportunités de volontariat. Et on a une communauté ukrainienne qui est très ouverte. Même si tu ne parles pas ukrainien, tu ne comprends pas ukrainien, les Ukrainiens sont très ouverts à des volontaires et ils sont très très très contents quand on reçoit des volontaires qui ne sont pas ukrainiens. Parce qu'en majorité, les gens, les volontaires ici sont ukrainiens. Et quand on reçoit des volontaires qui ne sont pas ukrainiens, tu ressens vraiment... Ça donne un peu de motivation, ça donne un peu d'espoir pour les Ukrainiens qui, en ce moment surtout, se sentent dans un peu un sentiment d'être oubliés. Et du coup, c'est vraiment important de... Et aussi avec, bien sûr, des donations monétaires, si vous avez les moyens de faire des dons monétaires, c'est aussi super important.
1: Eh bien, Gonzalo, merci beaucoup. Bravo, merci bravo pour ton engagement au quotidien. Je pense qu'on peut t'applaudir avant de poser la question.
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2: Bonjour Michel Derdevet.
3: Bonjour Laurence Aubron.
2: Alors dans cet épisode, Michel, on va revenir sur la nécessité de concilier transition énergétique et prix abordable pour les consommateurs.
3: Oui, c'est bien le sujet et ça fait l'objet d'un article que Confrontation Europe a publié, qui est co-signé par Christophe Béguinet, Mohamed Esbaï et Jacques Percebois. Et cet article analyse en détail le plan d'action pour une énergie abordable qui a été présenté par la Commission européenne en février 2025.
2: Ben oui, la crise énergétique, Michel Derdevet, à la suite de la guerre en Ukraine en 2022-2023, a mis en avant les fragilités du modèle énergétique européen. Est-ce qu'on peut revenir sur et lister justement ces fragilités ?
3: Ben d'abord, un constat, et vous l'évoquez Laurence, c'est que les coûts de l'énergie sont plus élevés en Europe que dans le reste du monde. Mais en 2022-2023, on a encore plus creusé le différentiel. Et les prix du gaz, par exemple, ont parfois été multipliés par un facteur 10. Alors, la principale explication est bien sûr la dépendance européenne aux importations d'énergie fossile. Pour nos auditeurs, les énergies fossiles, c'est le pétrole, le charbon, le gaz. Et l'Europe, elle dépend à plus de 50% d'énergie importée. Donc, même si les importations russes ont été drastiquement réduites, elles ont dû être remplacées, notamment par des énergies fossiles, du gaz, provenant des États-Unis et du Qatar. Et vous avez, Laurence, comme moi, vu cet été, Madame von der Leyen, dans son sommet avec Monsieur Trump, acter, ce qui a étonné d'ailleurs pas mal d'Européens, le fait qu'on allait acheter pour 750 milliards d'énergie fossile aux Américains dans les 3 années qui viennent. Donc, ça, c'est le premier élément. Nous sommes dépendants et fortement dépendants d'approvisionnement d'énergie d'avant-hier et d'hier qui s'appellent les énergies fossiles. Deuxième élément, on a des marchés de l'énergie qui ne sont pas assez intégrés et on a des réseaux européens insuffisamment connectés ou interconnectés. Ça, c'était présent ce constat dans le rapport d'Enrico Letta, l'ancien premier ministre italien, l'ancien président du Conseil italien, qui a fait un rapport remarquable en 2024 et qui notait ce point-là parmi d'autres. Et donc, on a un marché qui n'est pas suffisamment coordonné entre États membres et en plus, on a un retard dans le développement des infrastructures de transport et de stockage de gaz, que ce soit le gaz naturel, mais surtout le gaz naturel liquéfié, le GNL. Donc, vous voyez, Laurence, la question des interconnexions, elle est primordiale. Si on veut soutenir la diversification énergétique, en plus du renforcement des infrastructures existantes, il nous faut développer de nouveaux réseaux pour les énergies en progression, comme l'hydrogène, la chaleur locale et le captage de carbone. Et vous savez, Laurence, tout ça, ça renvoie à un rapport que j'avais publié en février 2015, que j'avais remis au président de la République, qui s'appelle « Énergie d'Europe en réseau ». Et on laissera nos auditeurs aller consulter ce rapport.
2: Retrouver ce rapport. Voilà. Michel, quelles sont les mesures phares du plan d'action pour une énergie abordable de la Commission ?
3: Il y a 3 ambitions. Première ambition, garantir des prix stables et abordables. Deuxièmement, renforcer la sécurité d'approvisionnement. Et troisièmement, sécuriser les investissements nécessaires à la transition énergétique. Alors, pour réduire les coûts de l'énergie, le plan pour une énergie abordable prévoit plusieurs réformes, notamment la révision des taxes énergétiques. Actuellement, la fiscalité est relativement plus élevée sur l'électricité que sur d'autres vecteurs plus émetteurs de CO2. Or, en France, par exemple, l'électricité est décarbonée à 95%. C'est donc important que les taxes énergétiques qui privilégient l'électrification des usages soient encouragées plutôt que celles qui portent sur les énergies fossiles. Pour renforcer la sécurité des approvisionnements, la Commission propose aussi de généraliser les achats groupés de gaz, mais aussi d'hydrogène et de matières premières critiques. Ces achats groupés permettent de limiter la concurrence entre les États membres et de renforcer le pouvoir de négociation commun de l'Union. Et le plan d'action encourage aussi des contrats à long terme qui permettent de stabiliser les recettes des producteurs et donc de limiter la volatilité des prix. Tous ces outils garantissent des approvisionnements fiables ou plus fiables, tout en renforçant la souveraineté économique européenne. Plus généralement, il y a un mot-clé, Laurence, qui s'appelle la résilience. Et la Commission, elle veut avant tout améliorer cette résilience de l'Europe face aux crises énergétiques en créant un cadre européen de préparation aux crises. L'idée, c'est privilégier une prévention collective et coordonnée pour anticiper toute future crise. Ça suppose plusieurs choses, un renforcement du stockage et des infrastructures, mais aussi une capacité budgétaire adaptée qui nécessite de l'investissement public.
2: Michel Derdevet, quelles sont les limites de ce plan d'action et comment les surpasser?
3: Ces limites, elles sont comme souvent, malheureusement, au niveau européen, le fait qu'on a affaire à des incitations qui sont partielles et qui pourraient être peu coordonnées. Les investissements requis sont massifs, ils doivent être mieux fléchés pour être réellement efficace. Et ça serait notamment intéressant de concentrer les investissements de la Banque européenne d'investissement et de ses partenaires nationaux vers certains secteurs stratégiques. Ça n'est pas fait aujourd'hui, hein. Donc il faut être clair avec nos auditeurs, on reste sur un problème entre l'analyse qui est exacte et la réalisation. D'ailleurs, le plan d'action repose principalement sur des dépenses publiques nouvelles, ce qui supposerait une forte solidité budgétaire. Or, pour qu'elle puisse être assurée, il faudrait repenser les instruments fiscaux existants. Comme les recettes issues des énergies fossiles sont amenées à décroître, la pression sur les finances publiques va, elle, augmenter. Et donc, élargir les bases fiscales semble donc primordial pour continuer à assurer le financement adéquat à la transition énergétique. Plus généralement, des ajustements à ce plan d'action sont encore nécessaires pour assurer la soutenabilité, l'efficacité et l'équité de la transition. Et les trois auteurs de cet article remarquable visent par exemple la création d'une structure dédiée à la planification et au financement stratégique de la transition énergétique pour mieux coordonner et orienter les investissements. Je crois qu'il y a beaucoup de pistes intéressantes à travers cette publication. Et d'ailleurs, autour du 25 février prochain à Bruxelles, nous allons organiser Confrontation Europe, un grand colloque au Parlement européen sur tous ces sujets.
2: Merci Michel Derdevet, je vous retrouve la semaine prochaine.
3: À bientôt Laurence. 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
1: Bonjour Tiphaine Chevalier.
2: Bonjour Laurence.
1: Aujourd'hui, votre sujet porte sur les biochars.
2: Oui, les biochars sont souvent cités comme faisant partie des solutions pour lutter et s'adapter au changement climatique en agriculture. Mais le débat sur tous ces effets reste vif.
1: Est-ce que vous pouvez nous rappeler d'abord ce que sont les biochars, Tiphaine ?
2: Dans biochar, on entend bio pour biomasse et char pour charbon. Les biochars sont des charbons obtenus en chauffant de la biomasse à haute température et sans oxygène. Cette biomasse pyrolysée peut être du bois, des résidus de culture, voire du fumier. Il existe donc une grande variété de biochars selon le type de biomasse utilisée, la température et la durée de la pyrolyse, c'est-à-dire le chauffage sans oxygène.
1: Et Tiphaine Chevalier, ces biochars sont ensuite utilisés comme engrais ?
2: Oui, c'est l'objectif. Ces amendements sont supposés enrichir chimiquement le sol, mais aussi modifier sa structure et ainsi améliorer la fertilité du sol, stocker du carbone et retenir de l'eau.
1: Mais je vous sens sceptique quand même.
2: Les solutions magiques me rendent toujours plus sceptique qu'émerveillée. Parce que quand on se plonge dans la littérature scientifique sur les biochars, on trouve un peu de tout. Il faut dire que, comme on l'a dit tout à l'heure, il en existe beaucoup de qualités différentes. Des élèves de l'Université de Montpellier, Eva Dulon et Manon Charpentier, se sont penchés sur la question et m'ont bien aidé à écrire cette chronique. Elles se sont demandé si les apports de biochars dans les sols modifiaient la vie de la faune du sol.
1: Et comment ont-elles conduit leur étude, Tiphaine ?
2: Par bibliographie. La lecture, pas toujours le plus passionnant pour des étudiants, mais essentielle à tout travail scientifique pour s'appuyer sur ce qui est déjà connu. Elles ont donc trouvé un article de 2020 écrit par des équipes anglaises et italiennes. Ces chercheurs ont ajouté 3 doses de biochar dans un champ et ont observé pendant 2 ans les populations de la faune du sol.
1: Et quel type de faune du sol ?
2: Les animaux de taille millimétrique comme les colamboles, les acariens ou à peine plus grands comme les anchytréides, des tout petits vers, jusqu'à des animaux bien plus grands comme les vers de terre.
1: Et verdict, est-ce que l'arrivée de biochar modifie leur abondance ?
2: Les gagnants, ce sont les petits, les colamboles et les anchytréides. Le biochar est un matériel poreux, il garde l'humidité et héberge plein de micro-organismes. C'est un vrai hôtel-restaurant pour ces microbivores qui se nourrissent de ces micro-organismes. Les populations de ces petits animaux profitent de l'apport des biochars et augmentent parfois même beaucoup.
1: Et les perdants ?
2: Les vers de terre, tous. Que ce soit les populations d'espèces qui vivent plus en surface ou les espèces qui creusent des galeries en profondeur. Toutes ces populations de vers de terre diminuent avec les biochars. Dans les parcelles où la dose de biochar est élevée, certaines espèces disparaissent même complètement.
1: C'est surprenant, non ? On aurait pu penser que les vers profiteraient de cette nouvelle source de carbone.
2: Le biochar n'est pas une vraie ressource alimentaire. La biomasse pyrolysée est dure et peu nourrissante. L'étude montre que les vers assimilent un peu de carbone du biochar, mais pas assez pour s'en nourrir vraiment.
1: Donc si je résume, Tiphaine Chevalier, plus de biochar égale plus de petits animaux, mais moins de vers de terre.
2: C'est ce que montre cette étude. Elle souligne que l'apport de biochar peut modifier le fonctionnement du sol, car moins de vers de terre, c'est moins d'aération, moins d'infiltration de l'eau et de recyclage de la matière organique. Mais avec plus de petits microbivores, il peut y avoir plus de recyclage de la matière organique.
1: C'est compliqué et pas toujours très cohérent quand même.
2: C'est ça, oui. Surtout que d'autres études présentent d'autres résultats. Car les potentiels effets des biochars dépendent des espèces étudiées, et du type de biochar, c'est-à-dire de la biomasse utilisée et de la température de pyrolyse, mais aussi du type de sol argileux ou sableux sur lequel il est appliqué.
1: C'est compliqué, compliqué. Alors, on en fait quoi de ces biochars, Tiphaine ?
2: Le plus sage, avant de les utiliser, est de vérifier leurs possibles effets sur l'activité biologique des sols, ou plutôt les activités biologiques, car la faune du sol, on l'a vu, n'est pas une population uniforme. Et on continue les recherches pour produire des données et explorer de nouvelles idées, comme par exemple précoloniser les biochars avec des micro-organismes.
1: Pour remplir les réserves de l'hôtel-restaurant.
2: C'est ça. Bon, reste à savoir avec quoi. Bon, il reste un tas de questions de recherche sur les sols pour des étudiants comme Eva et Manon.
1: Merci beaucoup, Tiphaine Chevalier.
2: Merci, Laurence.
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8: Bonjour Iris Herbelot.
9: Bonjour Laurence.
8: Nous nous retrouvons aujourd'hui pour parler spatial et défense, deux secteurs souvent associés. Et c'est la défense des espaces aériens, un sujet éminemment d'actualité qui nous intéresse.
9: Effectivement, le mois de septembre avait de nombreuses incursions d'avions et drones russes dans l'espace aérien européen. Donc les réponses ont été plus ou moins réactives. Par exemple, les chasseurs italiens qui patrouillaient pour l'Estonie, qui n'a pas d'avion, n'ont pas fait preuve de la plus grande réactivité. Et la décision d'abattre les intrus après des mises en garde par radio n'a pas été systématique. Ce qui dénote que l'Union européenne reste engoncée dans une peur d'envenimer une situation qui est déjà venimeuse, puisque la puissance voisine, en l'occurrence la Russie, attaque le territoire européen et la population européenne de toutes parts. Donc le rôle de l'espace là-dedans, c'est bien sûr les systèmes de détection par radar et satellite, et puis les systèmes de contrôle des missiles à tirer pour abattre les menaces aériennes.
8: Iris Herbelot, l'Europe ne possède pas de système de défense aérien de dernière génération. Est-ce que c'est un projet en cours ?
9: Alors les États-Unis n'en possèdent pas non plus. C'est un vrai manque dans l'OTAN. Le seul pays au monde qui dispose d'un système de défense aérien holistique, donc qui détecte et qui abat, c'est Israël, qui a ce qui s'appelle le dôme de fer, Iron Dome en anglais. Et donc l'administration Trump a lancé le projet d'équivalence américaine, le Golden Dome, qui n'en est qu'aux premières phases d'attribution des rôles et des contrats. Contrat très lucratif d'ailleurs, ce qui va creuser un peu plus la dette abyssale américaine, mais qui pourrait aussi avoir un effet dissuasif sur les Européens face aux factures, parce qu'on parle d'un budget de départ de 25 milliards de dollars quand même, même si l'Allemagne a annoncé 35 milliards d'investissements dans le spatial militaire. Donc l'idéal pour les Européens, ce serait de reprendre les idées dans les grandes lignes, mais d'être plus rationnel sur les dépenses. Et du coup, justement, côté européen, ces intrusions récentes pourraient être l'occasion de ressortir des cartons le projet du Sky Shield, donc littéralement le bouclier céleste, pour en faire, entre autres, un mur anti-drone, qui est la priorité soulevée par les pays qui ont vu des intrusions confirmées ou soupçonnées. Je pense notamment au Danemark, qui a vu ses avions cloués au sol en raison de la présence d'objets intrus dans l'espace aérien.
8: Comment construit-on un système de défense aérienne polyvalent ?
9: C'est un véritable casse-tête parce qu'il y a une multiplication des menaces pour l'intégrité des espaces aériens. Il n'y a pas juste des missiles intercontinentaux, des avions pilotés ni des drones qui peuvent être très discrets et créer beaucoup de dommages. Il y a aussi des ballons espions en haute altitude, et plus on monte en altitude, plus c'est difficile de détecter et d'intervenir. Typiquement l'exemple du ballon espion chinois en 2023 qui a survolé les États-Unis pendant plusieurs jours. Et puis c'est pareil pour la très basse altitude à ras du sol avec les drones. Et là on le voit avec par exemple les incursions et les frappes ukrainiennes avec des drones jusqu'à assez loin dans le territoire russe. Et du coup c'est là que les architectures qui vont combiner des systèmes radars, des satellites, l'intelligence artificielle qui va être entraînée à reconnaître certains types d'objets pour solliciter une vérification humaine sur les cas les plus probables d'intrusion, ça devient vraiment essentiel. Et du coup, les satellites de reconnaissance et de communication qui sont utilisés pour les systèmes de contrôle et de commande vont jouer un rôle essentiel pour la réactivité aux menaces et aux intrusions. Et du coup, la mise en orbite des satellites de la constellation européenne IRIS², va être cruciale pour l'architecture de défense aérienne européenne. Et puis l'architecture modèle actuellement, qui est de fait parce que c'est la seule qui existe, c'est celle israélienne, mais qui adopte beaucoup la méthode américaine, qui est de tirer d'abord et de poser les questions après. Et du coup, c'est là que pour l'Europe, ce serait important de trouver un entre-deux avec la méthode actuelle qui est un peu celle de poser des questions et d'escorter jusqu'à la sortie sans conséquences notoires. Et du coup, d'adopter typiquement le modèle turc en 2015, de prévenir et ensuite d'abattre si les avions russes ne font pas demi-tour.
8: Iris, c'est un projet titanesque de déployer des capteurs et des intercepteurs sur Terre, en mer, dans l'espace pour protéger un continent.
9: Oui, absolument. D'où l'intérêt de faire pot commun pour l'Union européenne. Et d'où les coûts qui auront des répercussions sur les dépenses publiques pour plusieurs générations. Et c'est pour ça que les États-Unis écartent déjà certaines idées de départ, comme celle de placer des intercepteurs, donc probablement des missiles guidés en orbite pour une interception plus rapide. Et puis dans l'entretemps, il existe des systèmes de défense aérien et anti-drone qui ont fait leurs preuves et à coût tellement bas qu'on pourrait comparer ça à du bricolage bon marché. Je pense notamment aux Sky Sentinels ukrainiennes qui sont un assemblage à la MacGyver de tourelles transportables avec des capteurs assistés par IA, mais qui dégomment les drones russes sur le terrain. Et c'est le genre d'architecture qui n'est pas multimodale et qui n'est pas polyvalente, mais qui coûte 100 millions au lieu de 10 milliards. Donc qui est très rapide et facile à mettre en place et qui constituerait un mur anti-drone européen très honorable en attendant que tout le monde s'écharpe à Bruxelles sur quoi faire pour la suite.
8: Merci beaucoup Iris Herbelot, on vous retrouve la semaine prochaine.
9: À la semaine prochaine.
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1: Je reçois Christine Lebrun, experte en territoire intelligent au sein du groupe OnePoint. Bonjour Christine Lebrun.
2: Bonjour Laurence.
1: Aujourd'hui, vous allez nous parler d'urbanisme et d'une approche innovante pour favoriser les projets de construction tout en respectant les impératifs de préservation des terres naturelles. C'est un peu l'équation impossible, non ?
2: La question n'est pas triviale en effet, et pleine de contradictions. D'un côté, nous sommes de plus en plus nombreux et l'on estime qu'à l'horizon 2050, 70% de la population mondiale vivra dans des villes. En France, nous faisons face à une vraie crise du logement car nous n'en produisons pas assez. Mais en même temps, les opérations de promotion immobilière ont du mal à faire le plein. Et pour finir, dans un pays où l'on adore l'idée de maisons individuelles, les enjeux environnementaux font que l'ère du mitage et des lotissements est plutôt derrière nous. Il faut donc densifier. Mais ce n'est pas parce qu'on est citadin qu'on est prêt à avoir des voisins trop rapprochés. C'est la source du phénomène NIMBY, Not in my backyard, dont se revendiquent ceux qui s'opposent à tout projet de construction près de chez eux.
1: Bien, voilà pour le contexte et ça ne semble vraiment pas gagner en effet. C'est aussi le constat de départ du projet dont vous allez nous parler, Christine Lebrun.
2: À peu près, oui. Cela se passe en Alsace, où deux communautés de communes, la vallée du Kaisersberg et le pays de Ribeauvillé, ont réfléchi à cet enjeu. On n'est pas très loin de Colmar, dans une belle région de vignobles, mais où les familles peinent à s'installer en raison de prix élevés, que ce soit dans le neuf ou l'ancien. On assiste donc à une érosion progressive de la population, ainsi qu'à son vieillissement. Et d'un point de vue du logement, on trouve beaucoup de petits ménages, des propriétaires de plus de 70 ans, qui vivent dans des grosses maisons, sur des grands terrains, qu'ils ont de plus en plus de mal à entretenir.
1: Du coup, comment ce projet entend-il répondre à ce paradoxe ?
2: Partant de ce constat, le but est de travailler avec les habitants, de partir de leur situation particulière et de faciliter l'émergence de projets sur mesure. Pour cela, le projet de la collectivité se base sur le concept BIMBY, pour Built in My Backyard, évidemment en clin d'œil au NIMBY. Concrètement, si vous avez de la place sur votre propriété, peut-être que cela pourrait vous intéresser d'en céder une partie, à la condition que le projet soit bien pensé et que vous participiez à la réflexion. Peut-être qu'en vieillissant, vous commencez à vous sentir isolé et que vous ne seriez pas contre voir arriver un peu de compagnie dans votre environnement très proche. Ou encore, plutôt que d'investir dans du locatif, pourquoi ne pas valoriser votre foncier en construisant deux logements pour étudiants dans cette bande de terrain dont vous ne faites rien de toute manière.
1: Et concrètement, comment fait-on pour stimuler toutes ces opportunités ?
2: Alors, la collectivité a mandaté un cabinet d'urbanistes et d'architectes spécialisés dans ce type d'opération. Ils peuvent être sollicités par les porteurs de projets pour en étudier la faisabilité, non seulement technique, réglementaire, mais aussi financière. Ils vont jusqu'à esquisser les projets pour leur donner corps, en préciser les contours qui correspondent vraiment à chaque situation et aider les propriétaires à se projeter et à franchir le pas. C'est un accompagnement à la structuration de projet qui s'apparente un petit peu à du coaching, car cela nécessite écoute, compréhension et prise en compte des besoins, mais aussi des craintes des personnes pour aboutir à une prise de décision. Le service est pris en charge par la collectivité et le cabinet est

0: neutre dans l'opération. Une fois les personnes convaincues, elles confient la réalisation à un architecte ou un maître d'œuvre de leur choix.
1: Concrètement, quel est le potentiel pour Kaysersberg et Ribeauvillé ?
0: Une des premières villes en France à avoir testé le concept, c'était Périgueux. Entre 2017 et 2022, 251 logements ont été créés, période Covid inclus. Ici, les deux communautés de communes totalisent 12 400 maisons sur leur territoire. Si l'on tape sur 1% de ce gisement qui serait intéressé par le dispositif chaque année, cela donne un potentiel de 124 logements créés par an, ce qui n'est pas négligeable pour un territoire de 35 000 habitants.
1: Et réaliste, puisque vous me disiez que le concept ne concerne pas seulement les projets neufs. Hein.
0: En effet, les architectes peuvent aussi étudier des projets de rénovation, extension ou même de surélévation. C'est particulièrement intéressant dans les cœurs de ville, où les investisseurs ou les accédants sont parfois rebutés par les complexités administratives ou réglementaires liées aux bâtiments historiques, par exemple. Et c'est dommage quand par ailleurs on cherche à redynamiser les centres-villes.
1: On peut donc dire que cela va plus loin que la simple création de logements.
0: Oui, ce que je trouve intéressant dans cette initiative, c'est qu'elle cherche à organiser une densification douce et diffuse des espaces bâtis, que cela se fait à l'initiative des habitants, mais dans le cadre d'une opération animée par la collectivité. On est bien loin du spectre des villes hyper denses où l'on empile les gens dans des tours de manière anonyme. Ici, on cherche à optimiser l'utilisation des espaces déjà urbanisés, mais en y mettant beaucoup d'intelligence relationnelle. Et c'est ainsi qu'on crée les conditions pour ramener des familles en ville, favoriser le maintien à domicile de personnes âgées et plus généralement dynamiser les communes de manière harmonieuse en évitant les tensions. Le tout en limitant l'étalement urbain et la consommation des espaces naturels. Alors, c'est sûrement pas mal d'efforts pour chaque projet, mais franchement, ça marche et personnellement, je n'y vois que des bénéfices.
1: Merci beaucoup Christine Lebrun. Je rappelle que vous êtes experte en territoire intelligent au sein du groupe OnePoint.
0: Merci Laurence.

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3: Nous sommes en bateau dans le golfe de la zone industrielle ou portuaire de Fos-sur-Mer. Manuel Bonnier, directeur des opérations pour le projet Barmar.
4: Autour de nous, beaucoup de navires, des porte-conteneurs, effectivement, on voit toute l'activité industrielle et la densité du trafic dans ce port qui est le premier port de Méditerranée tout de même. Et on voit également à terre quelques éoliennes, on voit quelques cheminées également, puisqu'il y a de l'activité industrielle, les aciéries présents dans le golfe. Donc c'est vraiment un site industriel où on sent l'activité qui est très présente.
3: C'est ici que devrait arriver en 2032 l'hydrogénoduc Barmar, reliant Barcelone à Marseille. Une canalisation sous-marine qui transportera de l'hydrogène vert produit dans la péninsule ibérique vers la France, puis vers l'Allemagne. Un projet énergétique stratégique pour l'Europe de demain. Sur le terrain, lors d'une visite ouverte au public, l'équipe de Barmar revient sur les enjeux de l'installation d'une telle canalisation.
4: Allez, je reviens un petit peu sur Barmar. Je vous disais les trois éléments, dont l'essentiel, cette canalisation, 380 km, 1 mètre de diamètre. Un petit chiffre, 2 milliards d'euros, 2 milliards 100, un petit peu plus. C'est le budget projeté pour l'investissement. Et j'ai juste à l'oreille un des ingénieurs, un des responsables du projet qui me souffle qu'on voit le bateau Festina Lente. Je vous invite à le regarder sur bâbord. Donc ce bateau, il travaille pour nous. Il réalise en ce moment même des sondages géophysiques et géotechniques. C'est un moment où on prend vraiment la bathymétrie exacte sur la nature du fond marin. Et on va même faire un certain nombre de prélèvements pour confirmer la nature du sol. On va aussi faire des repérages archéologiques pour vérifier s'il n'y a pas de vestiges archéologiques qu'il faudrait protéger. Et l'intérêt de faire ça pour nous, c'est que ça va vraiment nous éclairer au moment du tracé final pour bien définir la méthode de construction et comment précisément on va s'y prendre pour enterrer la canalisation. La construction d'une canalisation comme ça, donc c'est un tube en acier d'un mètre de diamètre. La production en elle-même, elle est réalisée par une série de tubes de 12 mètres de long. Et ces tubes-là, on va ensuite les amener vers le point central de la pose offshore, qui est un bateau de pose, un grand bateau de pose, presque un navire-usine, on dira, 250 mètres à 300 mètres de long. Sur ces bateaux, on vient en continu alimenter ces tubes en tubes de 12 mètres et ils sont sur place, soudés les uns aux autres. Et puis, la canalisation se construit comme ça au fur et à mesure. Et derrière le bateau, on a une forme de grue, ce qu'on appelle un stinger, une forme de dard, qui donne un peu de longueur, quelques centaines de mètres, et qui va permettre de gagner en flexibilité sur le tube. Et ensuite, on va laisser simplement cette canalisation construite venir se déposer, se poser au fond de la mer. On sera sur le parcours de Barmar, toujours entre 50 mètres et 120 mètres de profondeur. Et une fois que ça c'est fait, on passe ensuite, en particulier dans le golfe du Lion, on est sur des fonds sableux, on va venir avec une charrue, passer autour de la canalisation et venir l'ensouiller, donc vraiment l'enterrer sous le niveau du fond marin. Pour laisser ensuite toutes les activités de pêche reprendre parfaitement normalement. En plus, la biodiversité et puis la nature reprendra ses droits par-dessus la canalisation. C'est des choses qu'on a pu documenter. Et puis, ça vient bien stabiliser et poser la canalisation. Et puis, nous avons Caroline Delarmina, qui est responsable du projet et qui a beaucoup travaillé avec le Grand Port.
5: Bonjour à tous et toutes. Donc nous sommes ici à peu près en face de la zone d'atterrage du projet. Donc l'atterrage, c'est le moment où on fait la transition entre la partie maritime et la partie terrestre de la canalisation. En fait, l'emplacement de la parcelle de l'atterrage, elle va être à peu près au milieu du môle central, là, entre le terminal minéralier qui est à droite et la voie ferrée et la route. Et donc c'est sur cette zone-là qu'on aura l'installation terrestre qui permettra de compter le gaz qui arrive de Barcelone, de réguler les flux avec des systèmes de gros robinets en fait qui permettront de réguler la pression et le débit pour aller vers la partie à terre et les installations qui permettent de faire la maintenance de la canalisation sous-marine. Alors pour faire cette transition entre la partie terrestre et la partie maritime, on va passer par un ouvrage particulier qui s'appelle un micro-tunnel pour permettre de, en fait, de passer sous le chenal de navigation et trouver un tracé à l'arrivée dans le golfe de Fosse où ce trafic est particulièrement dense, où aussi on prend en compte les enjeux de compatibilité avec la pêche et les enjeux environnementaux pour trouver le meilleur tracé et la meilleure façon de construire pour arriver sur ce mot central.
2: Moi, je m'appelle Grégoire Durand. Je travaille pour Mobius Énergie, qui conseille les maîtres d'ouvrage qui font des projets comme ça en mer.
3: C'est pas mal d'être en mer pour se rendre compte un petit peu de l'ampleur en fait, du projet, la taille du golfe. Le golfe, il est immense en fait.
2: Il y a plein de places, mais il y a aussi plein de trafic maritime. Il faut bien se coordonner.
3: Puis il y a de la production de coquillages aussi en face de nous.
2: Oui, bah ouais, ça c'est l'étable conchylicole du golfe de Fosse, avec quand même 34 conchyliculteurs qui font historiquement des moules. C'est la plus grosse production de moules de France en Méditerranée. Et depuis quelques années, ils font des huîtres aussi. Ils ont des médailles au Salon de l'agriculture tous les ans. Et du coup, parce que le projet passe finalement pas si loin que ça de cette zone, on est allé les voir et on a passé une convention pour suivre la croissance des coquillages avant qu'on fasse le projet et pour qu'on puisse préparer tous les protocoles pour que tout se passe bien pendant la construction pour assurer les conchyliculteurs. Ce sont des huîtres de Camargue, mais on est aussi juste à côté du port de Fosse et toute l'industrie, etc. Et donc forcément, ils sont en permanence à surveiller énormément la qualité biologique des coquillages pour garder leur qualité aussi gustative.
3: Les citoyens et les habitants étaient peu nombreux lors de cette visite organisée dans le cadre de la consultation préalable du projet Barmar. Mais parmi quelques curieux, j'ai reconnu Daniel Moutet, figure historique de la lutte contre la pollution industrielle dans le golfe de Fosse.
6: J'ai appris des choses, j'ai appris comment ils allaient le faire. Donc c'est toujours intéressant pour l'avenir de notre région. Parce que ce projet-là, c'est pour l'avenir et il ne faut pas faire n'importe quoi. C'est de l'hydrogène vert, c'est très certainement la molécule qui remplacera le pétrole.
3: Si l'hydrogène vert semble pour lui une énergie d'avenir, il reste vigilant sur les émissions des industries qu'il surveille depuis des décennies.
6: Nous, on se bat contre la pollution et ce qu'il faudra voir, c'est un résultat, la pollution qui ressortira de tout ça. Parce que c'est pas que le CO2, c'est les particules ultra fines maintenant. C'est ça qu'il faudra voir. Voilà.
7: Je m'appelle Antti, je fais de la recherche indépendante, notamment avec le bureau des guides du GER 2013.
3: Pourquoi est-ce que vous êtes venu assister à cette visite aujourd'hui?
7: Dans le cadre du bureau des guides, on fait beaucoup de balades sur les questions portuaires, sur les questions énergétiques et un peu comment ça vient transformer le territoire et plus largement les questions sociétales que ça pose. Et du coup, j'ai saisi cette opportunité pour venir m'informer sur ces sujets-là. Moi, la question que ça me pose, c'est que pour l'instant, le port Marseille-Fosse reste avant tout un port d'énergie fossile avec du gaz, du pétrole, etc. La concertation, ou en tout cas le moment un peu d'information qui nous était proposé, nous permettait que très peu de se projeter sur la réalité de cette filière d'hydrogène vert. On a très peu questionné la question de la production d'hydrogène vert. Ça pose un peu la question plus généralement de est-ce que cet apport en énergie supplémentaire liée à l'hydrogène vert, est-ce qu'il va réellement permettre quelque chose de l'ordre de la transition ou est-ce que c'est juste une énergie supplémentaire qui vient s'ajouter? Il y a l'historien des énergies Jean-Baptiste Fressos qui critique beaucoup cette idée de transition énergétique en montrant que historiquement on a plutôt tendance à additionner différentes sources d'énergie et qu'elles viennent se rendre interdépendantes les unes des autres plutôt que une réelle transition. Et du coup ça pose la question de la manière dont le débat est posé, où on nous présente ça comme une énergie potentiellement de transition, alors que là pour l'instant la filière ne semble pas du tout à même de remplacer les énergies fossiles. Et notamment, moi ce qui me paraissait intéressant qui nous a été dit là-dedans, c'est qu'en réalité pour l'instant la masse, le pourcentage le plus important d'utilisation de l'hydrogène, c'est beaucoup plus pour la chimie et même la pétrochimie. Donc quelle garantie est-ce qu'on a que ça vient réellement répondre à une transition énergétique, ou est-ce que ça vient pas plus répondre aux besoins de production d'engrais et au raffinage des hydrocarbures.
3: Vous émettez une critique dans la stratégie de décarbonation même?
7: En réalité, poser exclusivement la question de la production énergétique sans poser sérieusement les questions de consommation, c'est pas du tout à même de répondre aux enjeux climatiques et énergétiques actuels.
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1: Entendez-vous la Terre ? C'est le nom que porte la chronique réalisée par Fanny Jelin, étudiante en master affaires européennes à Sciences Po Bordeaux, qui décode pour vous chaque jeudi l'actualité environnementale de l'Union européenne. Alors, quels ont été les moments verts de la semaine qui vient de s'écouler ? On en discute tout de suite avec vous, Fanny. Bonjour et bienvenue.
2: Bonjour Laurent.
1: Alors Fanny, dites-moi, que nous dit la Terre cette semaine ?
2: Alors, la Terre nous parle PFAS cette semaine. Les PFAS, ça signifie les substances perfluoroalkylées et polyfluoroalkylées. Mais elles sont plus connues sous le nom de polluants éternels. Ces composés de synthèse ont notamment défrayé la chronique en France depuis l'année dernière avec l'adoption d'une proposition de loi du député écologiste Nicolas Thiry qui visait justement à les interdire.
1: Des polluants éternels, qu'est-ce que cela signifie exactement ?
2: Alors, ça signifie deux choses. Primo, ces molécules ont une relative stabilité chimique qui ralentit leur dégradation. Donc, les PFAS se bioaccumulent à la fois dans l'environnement et aussi dans les organismes vivants de la planète. Et deuxio, leur seconde caractéristique, c'est leur forte toxicité qui n'est pas sans conséquence sur la santé des écosystèmes et la santé humaine en causant notamment des cancers. Car le problème, c'est que les PFAS, il y en a partout.
1: Partout, c'est-à-dire ?
2: C'est que ce sont des produits très utiles, à la fois anti-adhésifs, anti-taches, imperméabilisants, résistants aux flammes et à la chaleur. Ils ont donc rapidement envahi à la fois les rayons des emballages alimentaires, textiles, ustensiles de cuisine, mousse anti-incendie ou cosmétiques. Et dans le même temps, on les retrouve dans nos produits alimentaires tels que le poisson, les fruits, les œufs, ainsi que l'eau du robinet. Donc à ce sujet, on a des scandales sanitaires qui se multiplient des Ardennes à la Meuse et plusieurs milliers de Français ont interdiction de consommer leur eau courante. Et pourtant, malgré cette contamination massive, l'action gouvernementale demeure insuffisante.
1: La loi adoptée ne vient-elle pas justement répondre à cette problématique ?
2: C'était effectivement son ambition, mais elle s'est déjà vue amputée d'une partie de son champ d'application avant même son adoption, suite notamment à des pressions de certains industriels produisant des ustensiles de cuisine et revêtements de poils anti-adhésives. Néanmoins, un réel progrès avait été obtenu avec certaines interdictions de PFAS liées aux textiles et cosmétiques notamment, ainsi qu'une obligation de contrôler les eaux potables. Mais le plus important recul en arrière est survenu lors de la parution du premier décret d'application de la loi, le 8 septembre.
1: Alors, je vous laisse nous en dire plus. Que dit ce décret ?
2: Alors, ce décret précise les modalités de mise en œuvre de l'objectif intermédiaire de réduction, objectif de 70% de rejet de PFAS dans l'eau par les industriels. Le problème, c'est que cette baisse est calculée par rapport à 2023, une année où la grande majorité des industriels concernés n'avaient pas mesuré leur rejet de PFAS, ce qui fausse complètement les données. Et puis, il est aussi important de préciser que ce texte a été publié sans modification, 3 jours seulement après la fin de la consultation publique obligatoire sur chaque projet de loi. C'était pile quelques jours avant la chute du gouvernement de François Bayrou.
1: Le gouvernement français montre un réel manque de volonté politique, si je comprends bien. N'y a-t-il pas d'autre solution ?
2: Eh bien, 2 solutions sont possibles. On a celle de la voie du droit ou l'échelle européenne. L'association Génération Future étudie la voie du droit et donc les possibilités de recours en justice contre ce décret. Quant au niveau européen, une restriction de l'usage de l'ensemble de la famille des PFAS avait été proposée en 2023 et elle est encore à l'étude. Si cette mesure était adoptée, elle protégera plus globalement les citoyens européens, à bon entendeur.
1: Merci Fanny Jelin. Je rappelle que vous êtes étudiante en master affaires européennes à Sciences Po Bordeaux.

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1: Bonjour Stéphanie Taupin.
2: Bonjour Laurence.
1: Vous êtes cofondatrice de l'agence Les Éclaireurs du Voyage et aujourd'hui vous nous emmenez en Sardaigne.
2: Oui Laurence, dans les terres de Sardaigne pour être précise, à Orgosolo.
1: Mais qu'est-ce qu'elle a de particulier cette ville d'Orgosolo ?
2: Je dirais que c'est une pionnière. Elle a recouvert les murs de ses maisons de street art bien avant que le mot ne devienne à la mode. Là-bas, on appelle ça les murales. C'est une petite ville musée à ciel ouvert. Ses peintures montrent autant des scènes de vie familiale avec la nonne, de travail au champ, que de sujets plus politiques. C'est parfois assez engagé.
1: Et comment découvrir ces street art, Stéphanie ?
2: Eh bien, Laurence, la meilleure des manières, c'est tout simplement à pied, en prenant son temps. Il y a plus de 150 peintures, je crois, réparties dans le centre du bourg. Il faut vraiment laisser cours à ses émotions. Et puis, Orgosolo, c'est une petite ville sarde traditionnelle, montagnarde. Donc, flâner dans les rues pavées, entre les murs de pierre, quand ils sont parcouverts de couleurs, ça donnera une bonne idée de l'âme sarde.
1: Alors, vous le disiez tout à l'heure, c'est une ville montagnarde, hein, ça veut dire randonnée aussi ?
2: Oui, le centre est déjà à 600 mètres d'altitude, donc c'est vite pentu tout autour. Faut dire que c'est le prolongement du massif du Gennargentu. Les petites routes panoramiques alentour sont belles. Pour ceux qui ont envie de randonner ou même de faire un trek, il y a le canyon du Goropu, qui est l'un des plus profonds d'Europe.
1: Et j'imagine qu'en visitant cette île, on peut aussi profiter de la mer.
2: Tout à fait, Laurence. La côte à l'est d'Orgosolo est magnifique. Il y a des petites plages nichées au pied des falaises, des grottes, une eau allant du turquoise à l'émeraude. C'est très photogénique, même pour ceux qui ne sont pas fans de baignade comme moi. J'aime bien partir en 4x4 et à pied avec un guide le long de la côte. Ça permet de découvrir le Nourag de Goulounier, une de ces nombreuses tours vieilles de plus de 3000 ans qu'on trouve un petit peu partout en Sardaigne. Et puis par ces chemins de terre, c'est aussi de là qu'on a les plus belles vues sur le littoral d'Orosei. En famille, il y a de belles longues plages en remontant juste un peu au nord, dans la baie d'Orosei.
1: Et Stéphanie Taupin, quand est-ce qu'on y va ? Quand est-ce qu'il est préférable de visiter Orgosolo et l'est de la Sardaigne ?
2: Alors là, je vais aller à contre-courant. La Sardaigne est beaucoup visitée en été. C'est une des perles de la Méditerranée, c'est vrai. Il fait chaud, trop parfois, surtout pour randonner. Je recommande vraiment d'y aller en intersaison, à partir de mi-avril ou en septembre, quand on a encore envie de se baigner. Il y a moins de visiteurs, donc forcément moins de pression sur les villageois. C'est à ce moment-là qu'on profite vraiment de l'accueil sarde. Et puis, s'il fallait une autre raison, c'est à l'automne que les villages de la région de Barbagia, dont Orgosolo, participent au festival de Cortes Apertas, avec l'ouverture au public des caves, des ateliers d'artisans, avis aux curieux et aux gourmands.
1: Merci beaucoup Stéphanie Taupin, je rappelle que vous êtes la cofondatrice de l'agence Les Éclaireurs du Voyage. Merci Stéphanie.
2: À bientôt, merci.
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1: C'est l'heure de la chronique consommateur européen avec Elfège Tignel du Centre européen des consommateurs France. Bonjour Elfège.
2: Bonjour Laurence et bonjour à toutes et à tous.
1: Aujourd'hui, vous nous parlez du Consumer Agenda 2025-2030 présenté par la Commission européenne, un programme ambitieux pour améliorer la vie quotidienne des consommateurs, Elfège.
2: Et oui Laurence, il faut le dire, la feuille de route présentée par le commissaire McGrath pour les 5 ans à venir ne manque pas d'ambition. Tous les domaines, ou presque, de la consommation y sont abordés. Alors, je ne vais pas tous les citer, hein, mais retenons que cet agenda évoque les achats en ligne, les voyages, la location de voitures, les paiements, l'intelligence artificielle, les fraudes financières, ou même encore les produits durables. Et pour que nos droits soient garantis, il est aussi question de mesures pour renforcer leur application. C'est donc un sacré défi pour le commissaire européen en charge de la justice et des consommateurs, mais c'est aussi et surtout, une très bonne nouvelle pour nous, consommateurs.
1: Alors, on commence, Elfège, par un des grands chantiers de ce programme, l'équité numérique. Qu'est-ce qui va changer pour les consommateurs ?
2: Beaucoup de choses. Tout d'abord, la Commission européenne présentera l'année prochaine une proposition de loi qui est très attendue, le Digital Fairness Act. Cette nouvelle réglementation doit garantir un marché numérique sûr et équitable et ainsi mieux protéger les consommateurs en ligne. Alors concrètement, cela veut dire par exemple que l'utilisation des dark patterns pourrait être très encadrée. À l'avenir, on ne devrait donc plus voir apparaître sur les sites des boutons incitatifs, des comptes à rebours ou même, voyez, des messages du style « plus que 3 articles en stock », ce qui nous pousse à acheter sans réfléchir ou même à accepter des options payantes. L'Europe veut aussi encadrer le marketing d'influence. Fini le placement de produits dans une vidéo, sans mentionner le partenariat avec la marque, plus de publicité masquée derrière un conseil personnel d'un influenceur. La loi adoptée en France en 2023 pourrait d'ailleurs servir d'inspiration à la Commission européenne, mais il faudra alors ne pas oublier les influenceurs virtuels, vous savez, ceux qui sont créés par l'IA et qui sont en plein essor.
1: Et dans notre monde de plus en plus numérique, le Consumer Agenda met l'accent sur la protection des mineurs, Elfège.
2: Oui, les jeunes sont particulièrement vulnérables sur Internet. La Commission européenne le sait et veut donc imposer des pratiques plus transparentes et plus sûres. Elle cible notamment les réseaux sociaux aux algorithmes opaques et les plateformes qui exploitent la fragilité de l'utilisateur et les rendent addicts. Une enquête sur l'impact des réseaux sociaux sur le bien-être des jeunes sera d'ailleurs menée à l'échelle européenne.
1: Autre point important de cette nouvelle feuille de route pour les consommateurs, la mobilité des Européens.
2: Effectivement, la Commission européenne voit dans le Consumer Agenda une opportunité majeure pour fluidifier la mobilité des Européens. Le texte prévoit par exemple de simplifier la réservation des billets transfrontaliers. L'idée, c'est notamment qu'un voyage qui combine un trajet en train puis un vol puisse être acheté via un seul billet sur une plateforme unique. Alors espérons d'ailleurs que cela permettra de clairement définir les responsabilités entre les différents transporteurs en cas de retard, correspondance ratée ou autre perturbation du voyage.
1: La Commission européenne veut aussi s'attaquer à un autre problème, la location de voyages.

0: Clôture à l'étranger.
1: Oui, c'est un secteur qui génère beaucoup de plaintes auprès des centres européens des consommateurs. Les CEC espèrent donc que la Commission encadrera ce marché avec une meilleure transparence des conditions tarifaires et des responsabilités claires entre les loueurs et les plateformes de réservation notamment.
0: Le commissaire Magrath veut aussi mettre fin définitivement, Helvège Tignel, aux problèmes liés au géoblocage.
1: Absolument. Le commissaire veut supprimer une bonne fois pour toutes le géoblocage. Alors certes, il existe déjà un règlement européen pour permettre aux consommateurs d'acheter et de payer librement dans un autre pays européen. Mais aujourd'hui, un consommateur peut consulter une offre sur un site basé à l'étranger, mais se voir refuser la livraison, car en effet, rien n'oblige le vendeur à livrer partout dans l'UE. Le commissaire Magrath a donc l'intention d'aller plus loin et de supprimer certaines entraves, comme par exemple les frais de livraison de colis disproportionnés. Et un autre frein au marché unique, et pas des moindres, la discrimination au Liban. Nous en avions déjà parlé ici. Trop de consommateurs voient encore leur paiement, leur prélèvement ou même leur remboursement refusé simplement parce que leur compte bancaire est basé dans un autre pays de l'UE. C'est totalement illégal. La Commission veut désormais que cette pratique soit systématiquement détectée et sévèrement sanctionnée.
0: Et pour que ces nouveaux droits soient vraiment appliqués, il faudra du contrôle, j'imagine, Helvège Tignel.
1: Exactement. Le Consumer Agenda insiste beaucoup sur le renforcement des actions et des pouvoirs des autorités de protection des consommateurs. L'idée, c'est d'agir vite et plus efficacement, surtout dans les litiges transfrontaliers. Et pour ça, la Commission européenne pourrait voir son rôle de coordination renforcé. Et l'Europe n'exclut pas non plus d'utiliser l'IA pour garantir, par exemple, la sécurité des produits. Alors reste, Laurence, la question essentielle. Comment faire appliquer ces règles dans un monde numérique qui évolue plus vite que les lois ? Eh bien, rendez-vous dans 5 ans pour dresser le bilan.
0: Tout à fait. Affaire à suivre, Helvège Tignel. Merci.

0: Et bienvenue à toutes et à tous dans cette émission enregistrée au Poste, hein, le café radio de radio à Bruxelles. Une émission un peu particulière. On va recevoir aujourd'hui Gonzalo, plus connu sous le nom de Puma. Bonjour et merci d'être avec nous ici ce soir. Depuis 3 ans, Gonzalo, vous partagez votre vie entre Bruxelles et le front ukrainien. Vous êtes espagnol, volontaire, documentariste et cofondateur du collectif Vidlio. Vous transportez du matériel humanitaire très régulièrement en Ukraine. Vous soutenez, hein, évidemment la résistance ukrainienne de différentes manières. Et puis vous documentez cette guerre qui dure depuis près de bientôt 4 ans maintenant. Vous la documentez au plus près, hein. Vous êtes environ une fois par mois sur le front, au plus près des combats. Donc on est très, très heureux de vous accueillir au Poste, hein, un lieu que vous connaissez bien parce que vous êtes aussi une des chevilles ouvrières du restaurant ukrainien qui prend place ici tous les week-ends et puis qui permet de financer des actions pour le front, notamment l'achat. Vous avez pu acheter un drone ukrainien, un drone. Alors les gens imaginent toujours des avions en fait sans pilote. Là, c'est pas un avion sans pilote. On parle aussi de drone pour parler d'engin au sol, un engin roulant, hein, une sorte de mini-char pour convoyer des blessés. Hein.
1: Oui, c'est ça. Ça s'appelle Ground Robotic Complex en anglais. Et ouais, ça sert à évacuer des gens dans la ligne du front, dans la kill zone. C'est la zone où, enfin, normalement, 4 personnes devraient aller là-bas pour évacuer une personne, mais elle est tellement dangereuse que ça met en risque 4 personnes. Mais avec ce genre de drone, on peut juste les envoyer et, enfin, ça diminue les risques très fortement.
0: Et alors, ce drone, terrestre, il a été envoyé dans quelle zone?
1: Il a été envoyé sur le front dans la direction de Kharkiv, Kharkivski Oblast.
0: Je vais commencer avec une question un peu... Je sais que vous ne pourrez pas répondre à toutes les questions, hein, dans cette interview, parce qu'évidemment, il y a des questions de sécurité. Notamment, évidemment, vous taisez votre nom et compagnie. Donc, vous répondrez à ce que vous pourrez. Mais une première question, en fait, comment... on l'a intitulé cette émission « Un espagnol sur le front ». Comment est-ce qu'on arrive à ce parcours, à se retrouver aujourd'hui au plus près de la résistance ukrainienne? Je vais préciser aussi pour les auditeurs, parce que nous on vous voit, vous êtes très jeune, hein, vous avez quel âge?
1: 23 ans. Du coup, moi je suis arrivé en Ukraine en 2014. Mon père il travaillait dans l'aide humanitaire et quand la guerre a commencé dans le Donbass en 2014, je suis arrivé avec lui. J'ai vécu à Kiev parce que c'était trop dangereux de vivre dans la région du Donbass à ce moment-là. Et j'ai grandi à Kiev. Du coup, je suis espagnol, mais je me considère plus ukrainien qu'autre chose. Mon identité, elle est vraiment très fortement liée à l'Ukraine, plus qu'à l'Espagne. Il y a même une histoire, quand je suis, après le début de la guerre, je suis allé en Espagne, vu que j'ai un passeport espagnol, et ils m'ont accueilli en Espagne, ils ont entendu mon accent, ils ont dit, mais t'es espagnol, tu viens d'où? Je disais non, je suis ukrainien. Du coup, j'ai vraiment senti ça quand je suis arrivé en Espagne, que j'étais pas espagnol, que j'étais plus ukrainien, j'étais plus lié à l'Ukraine qu'autre chose.
0: Et du coup, vous étiez sur place le 24 février 2022 en Ukraine.
1: Ouais.
0: Vous avez décidé de partir en Espagne et puis rapidement, vous êtes revenu en Ukraine.
1: Je suis retourné après 1 an parce que la première année, bien sûr, en tant que réfugié, c'est dur de trouver du logement, de la stabilité, mentalement, psychologiquement, physiquement même, c'était hyper dur. Et j'ai commencé à faire du volontariat avec des organisations en Espagne. Et puis j'ai décidé de filmer un documentaire en Ukraine, mon premier documentaire. Et je suis parti en 2023-2024, je suis parti 2 fois. Et à partir de 2024, j'ai commencé à aller plus régulièrement.
0: Et est-ce que le pays que vous redécouvrez, où vous avez quand même vécu depuis 2014, ce pays que vous redécouvrez dans une autre réalité qui est celle de l'invasion à grande échelle, qu'est-ce qui vous marque, qu'est-ce qui vous choque? Est-ce que c'est le même pays ou plus du tout, ou un peu
1: Pour moi, j'ai compris directement quand la guerre a commencé en 2022 que ça n'allait plus jamais être comme c'était avant, parce que bien sûr, la guerre, ça change tout. Mais par exemple, l'humeur ukrainienne, il reste le même, et les gens, ils restent toujours... ça reste un peu... C'est super différent à ce que c'était et ça va jamais être la même chose et il faut accepter ça, c'est très dur à accepter aussi, ça prend quelques années pour accepter le fait que en fait ça va plus jamais être le même pays parce que la guerre ça change un pays pour toujours mais il y a quand même des choses que tu vois dans la rue qui n'ont pas changé. Il y a quand même juste la personnalité ukrainienne, elle est restée quand même, elle est encore plus forte maintenant qu'avant même. Du coup, ça n'a pas changé.
0: Alors on va revenir sur la période récente, hein, tu le disais, ton temps il s'articule entre Bruxelles où tu mènes des activités culturelles, notamment tu fais aussi du théâtre, tu nous parleras de tout ça, et puis le front. Raconte-nous un peu ta vie aujourd'hui depuis que tu l'as organisée de cette façon.
1: Compliqué, parce que c'est dur de revenir à Bruxelles après être sur le front, parce que c'est juste deux réalités totalement différentes, et c'est dur de se réadapter à la vie à Bruxelles, à la vie en paix. Et je pense surtout à tous les gens que je laisse là-bas quand je pars, parce que moi j'ai le privilège de revenir ici, de pouvoir prendre une bière, de pouvoir organiser des trucs, mais eux ils sont sous bombardement tous les jours, et du coup ça psychologiquement c'est très dur à vivre, être entre les deux, parce que c'est des réalités totalement différentes, mais en même temps c'est proche. En une journée je suis sur le front, et le lendemain je peux être à Bruxelles.
0: Et vous disiez que vous en laissiez sur le front, il y en a que vous laissez totalement, parce que vous en avez perdu beaucoup, des amis, des collègues, des proches.
1: Ouais, je faisais partie d'un groupe, on était un peu des activistes, on faisait du sport ensemble, et du coup ces gens qui étaient très politiquement actifs avant la guerre, au début de la guerre, se sont mobilisés. Du coup, dans mon groupe de potes, on était, on va dire, 7 personnes dans le groupe de potes. Il n'y en a qu'un qui est vivant maintenant. Du coup, j'ai perdu la majorité de mes amis, les plus proches.
0: Alors je sais que c'est toujours hyper difficile de se représenter ce que peut être la réalité du front, mais il faut quand même essayer de le décrire pour se faire une idée ici. Est-ce que vous pouvez nous décrire un petit peu certaines situations, peut-être nous parler de certains profils qui vous ont marqué pour qu'on, nous ici, on essaie de se faire une représentation au plus près de la réalité, même si évidemment c'est impossible.
1: Du coup, le front, enfin en Ukraine, le front il est très très long. Il est énorme. C'est vraiment plus de, je pense, 500 et 1000 kilomètres juste de front, de ligne de front. Du coup, bien sûr, ça change. Ça dépend où tu es situé. Par exemple, le front au Donbass et le front à Kharkiv, c'est deux situations totalement différentes. Mais pour essayer de le décrire, c'est sans arrêt du côté russe, vraiment. Vraiment sans arrêt des attaques de leur part, constamment, 24 heures sur 7, surtout dans le Donbass. Ils sont vraiment en train d'essayer de faire... Ils poussent vraiment agressivement. Et c'est vraiment le risque d'abord des grands drones, comme les drones Shahed qui volent à Kiev et dans toute l'Ukraine. C'est des drones qui font à peu près 4 mètres de largeur. Du coup, c'est vraiment un gros, gros drone. Et après, plus tu te rapproches de la ligne de front, 20-15 km de la ligne de front, il y a les drones FPV, c'est les petits drones. Et l'artillerie aussi, les missiles balistiques. Du coup, c'est vraiment un mélange de tout genre de bombes. Et c'est aussi la vie qui continue sur la ligne de front, sur les villes qui se situent proches de la ligne de front. Il y a beaucoup de gens qui ne veulent pas quitter leur maison. Ils sont nés là-bas, ils veulent mourir là-bas. Et enfin, tu peux quand même acheter un café. C'est aussi un truc impressionnant. Tu penses que la guerre, c'est tout, tout est détruit, mais en réalité, même à Kramatorsk où j'étais il y a 2 semaines, tu peux aller, tu peux acheter un café. Il y a des choses qui marchent quand même, parce que les gens, ils veulent continuer à vivre leur vie. Du coup, il y a aussi ce côté-là, la guerre au front.
0: Et c'est quoi les sentiments qui dominent? J'imagine que ça change selon l'endroit où tu es, selon le moment aussi de la journée, mais les sentiments dominants, c'est la concentration, la peur,
1: La peur, elle est toujours présente, mais à cause de l'adrénaline, en fait, tu la sens pas autant que ça, parce que t'es toujours constamment en situation d'adrénaline, et en fait, juste chaque fois que t'entends une explosion, tu penses juste « Ah ok, c'était pas moi, du coup ça va ». C'est un peu ça, ce que tu ressens. L'adrénaline, elle est hyper forte. Du coup aussi, ça crée des situations, des conversations un peu extrêmes, toujours. Il y a beaucoup de conversations très absurdes que tu as à cause de l'adrénaline. C'est un peu ça, les sentiments. Mais vraiment, l'adrénaline, elle est super forte.
0: Et parle-nous un peu, si tu veux bien, et si tu peux, hein, des profils des gens qui t'accompagnent, parce qu'on a souvent l'habitude d'entendre, d'imaginer, de lire que les militaires de l'armée ukrainienne, en fait, ont des profils extrêmement variés, parce qu'ils avaient leur métier avant, c'était souvent pas des militaires de carrière. On a l'impression de se retrouver avec l'ensemble de la société ukrainienne qui est là.
1: Moi, souvent, du coup, je voyage avec des gens que je connaissais avant la guerre, des amis qui se sont mobilisés volontairement. Du coup, c'est plutôt des profils de personnes jeunes, de mon âge, qui sont à l'armée, qui connaissent le front. Du coup, ils peuvent me guider un peu dans ces situations-là. Et je voyage tout le temps avec, avec un documentaliste ukrainien, Nikita Lissovier, parce que lui aussi, ça fait 3 ans qu'il travaille directement sur le front. Et du coup, il connaît aussi très bien comment réagir pendant certaines situations. Et le profil, après, enfin, il y a vraiment des profils très variés, comme vous avez dit. Il y a toutes les générations ukrainiennes, en fait, qui sont sur le front. Du coup, vraiment, c'est... justement, la dernière fois que j'étais là-bas, j'étais avec un bataillon et ils disaient, ouais, nous, en fait, ici, dans la vie civile, on serait pas potes du tout. Mais ici, on est vraiment meilleurs potes. Parce que t'as un gars de 18 ans avec quelqu'un de 60 ans et tous les âges entre ça qui sont ensemble et vivent ensemble et font leur vie ensemble.
0: Et avec toute l'Ukraine aussi qui a représenté des gens, ça peut être des gens de Lugansk,
1: Lviv. Ouais, il y a toujours des gens de l'Est de l'Ukraine, du Ouest, il y a des gens de Donetsk, il y a des gens de Luhansk, il y a des gens de Zakarpattia. Vraiment, c'est tout varié, c'est toutes les régions.
0: Et avec une armée, du coup, on parle encore russe et ukrainien, j'imagine.
1: Ouais, ça parle encore. Ça dépend de la génération, bien sûr. Et la génération la plus jeune, elle parle surtout ukrainien. Mais aussi, ça dépend avec qui tu parles, de quelle région ils viennent.
0: Et tu disais génération, et c'est vrai que l'armée ukrainienne, on entend souvent, mais on l'oublie parfois, c'est l'armée la plus âgée du monde, hein, 41 ans, 42 ans de moyenne d'âge. Hein.
1: Ouais, la moyenne d'âge, c'est vrai, c'est 40 ans, c'est quand même varié. Là, il y a eu plus de jeunes qui sont rentrés parce qu'ils ont donné des meilleures conditions de travail pour les jeunes qui rentrent à l'armée. Du coup, il y a plus de jeunes qui rentrent, mais quand même, l'âge, elle reste vraiment... La majorité des gens que tu vas voir, ça va être des gens entre 40 ans et 45 ans, je dirais.
0: Est-ce que dans tes discussions avec les militaires, etc., tu as l'impression qu'on se sent soutenu par l'État ?
1: Oui. L'État ukrainien ? Ouais, ça dépend, bien sûr. L'Ukraine, il faut savoir que c'est un pays qui, économiquement, a été fragile pendant beaucoup d'années avant la guerre. Et bien sûr, la guerre, ça n'aide pas à une situation économique qui est déjà fragile. Mais on soutient, surtout les gens, je pense. On voit bien sûr qu'en Ukraine, ça parle beaucoup de la corruption, ça parle beaucoup de scandales de corruption, mais les gens, ils sont pas là sur le front pour des scandales de corruption, ils sont pas là pour. Ils sont en train de mener une résistance qui n'est pas liée directement à Zelensky. Les gens, ils ne font pas la résistance pour le gouvernement, par exemple. Ils font la résistance pour protéger leur famille. Et ils comprennent ça, ils comprennent que le front va avancer, les Russes, ils ne vont pas arrêter. Ils veulent vraiment que ça soit la dernière fois qu'il y a une guerre en Ukraine. Ils veulent que leur fils, ils veulent que leur enfant ne vive pas la guerre. Du coup, ils ont d'autres raisons, ils ont d'autres motivations. Et l'État, pour l'instant, il y a de l'aide, il y a quand même un budget qui est fort et ils reçoivent quand même les armes qu'on donne depuis l'Europe. Du coup, ils ressentent quand même de l'aide. Mais bien sûr, ils critiquent aussi parce qu'ils sont dans leur droit de critiquer aussi les structures, par exemple, de l'armée. Et c'est des gens très proactifs, les Ukrainiens. Du coup, la structure, elle a changé beaucoup pendant la guerre. Et ça a été notamment à cause de vétérans, à cause d'activistes qui ont poussé pour essayer de reconstruire l'armée.
0: Tu le disais, hein, tu voyages énormément entre la Belgique et l'Ukraine. On va parler de ce que tu fais ici. Et puis, d'abord, la perception qu'on peut avoir de la guerre ici, que les sociétés occidentales peuvent avoir. Comment tu le vois ?
1: C'est dur. C'est dur parce que je pense qu'il y a... C'est, comme j'ai dit avant, c'est deux mondes. Les gens qui ne vivent pas ce monde, ils peuvent essayer de comprendre. Et il y a des gens qui font cet effort d'essayer de comprendre, mais en général, je ressens que la majorité des gens ne font pas cet effort. Et du coup, les réfugiés ici, ils sentent un peu cette tension entre ces deux mondes. Parce qu'il y a un peu une sensation de... Les gens, ils s'en foutent, en fait. Et du coup, c'est moralement dur d'être confronté à ça.
0: T'as l'impression qu'ils comprennent pas, les gens ici, que ça les concerne aussi ?
1: Oui, ça, 100%. Je pense que la majorité des gens ne comprennent pas que ça leur concerne aussi ici, la guerre en Ukraine.
0: Et ça les concerne parce que l'Ukraine, c'est l'Europe ou parce qu'il pourrait être aussi touché, tu penses ?
1: Parce qu'il pourrait être aussi touché, je pense. Je pense que qu'il y a beaucoup de gens qui ne comprennent pas le risque en fait que la Russie est en train de mener aujourd'hui en Europe en général, et que c'est un pays avec une histoire impérialiste qui s'en fout de quelles frontières ils vont continuer à avancer et prendre du territoire.
0: Et en Ukraine, ça, on l'entend souvent, on est persuadé que la Russie aura d'autres cibles
1: oui.
0: À côté ou après l'Ukraine.
1: Oui, exactement. En Ukraine, ça se ressent, mais, et même dans tous les pays qui ont... Les pays, par exemple, baltiques, qui ont une histoire avec l'impérialisme russe, par exemple la Lituanie. J'étais en Lituanie en été après le front. Et en Lituanie, les gens, ils ressentent vraiment que c'est la menace de la guerre et que ça va venir en Lituanie bientôt. Et ils se préparent même très fortement pour ça.
0: Alors on va parler de ce que tu fais, de ce que vous faites, hein, parce que les Ukrainiens sont particulièrement organisés, notamment ici à Bruxelles. T'as créé un collectif culturel. Est-ce que tu peux nous raconter un peu l'objectif de tout ça?
1: Oui, Vidliuti, c'est un collectif, c'est la traduction de l'ukrainien, c'est Vidliuti, c'est depuis la haine, c'est la traduction. Et c'est un collectif qu'on a créé pour mener des initiatives culturelles, mais avec le propos de faire de l'action directe, du coup de mener directement à des campagnes de fundraising pour vraiment aider sur le terrain. Et on a commencé en 2024, presque il y a un an. Et là, on a commencé à prendre un peu plus d'ampleur. On a invité plusieurs artistes ukrainiens basés à Bruxelles pour nous rejoindre dans nos activités culturelles.
0: Et ça passe aussi par des performances. Je le disais, tu fais aussi du théâtre. Hein.
1: Je pense à la base, quand j'ai créé le collectif, et surtout dans mon travail de performance, j'étais un peu naïve. J'avais un peu cette idée que si je fais une performance très forte, les gens vont être plus empathiques envers la situation en Ukraine et ça va mener à des actions concrètes. Mais j'ai compris qu'en fait, ça marche pas comme ça. Et du coup, je me suis réadapté et j'ai compris que la performance, pour moi, c'est un peu plus thérapeutique parce que je travaille beaucoup avec le texte, avec des textes que j'ai écrits en Ukraine et j'ai envie de poser ça sur la table et j'espère que ça peut mener à des discussions après. Et du coup, pour moi, maintenant, je revois un peu ma performance et mon procès créatif plus comme un truc thérapeutique.
0: Oui, c'est ça aussi que je voulais te demander. Pour toi, c'est une vertu aussi de permettre de mettre les idées au clair, de te reposer un peu de cette vie à 100 à l'heure. Quoi.
1: Ouais, je pense que oui. C'est une manière aussi de vraiment juste aussi se sentir parce que j'ai le privilège, moi, de pouvoir aller en Ukraine et sortir de l'Ukraine et venir ici. Et j'ai envie de partager les expériences vécues, parce que je pense que c'est important.
0: Et est-ce que tu peux nous parler aussi de ton documentaire, ce que tu prépares, tu filmes depuis longtemps maintenant ?
1: Je filme depuis longtemps. On a commencé avec un documentaire qu'on est toujours en train de faire, on est toujours sur le processus, mais vu que je viens aussi d'une base de danse, je suis danseur de base, je suis allé en Ukraine en 2024 et 2023 pour faire un documentaire sur les danseurs ukrainiens et comment eux ils vivent la guerre. Malheureusement, pendant qu'on filmait, une des personnes qu'on avait interviewées est morte au front. Et du coup, ça a un peu basculé le documentaire. Et maintenant, on essaie d'adapter ce documentaire à cette situation et faire un peu rendre hommage à ce danseur ukrainien qui est mort sur le front.
0: Les écoles de danse, il y en a qui continuent à fonctionner ?
1: Vraiment, en termes de danse, la danse en Ukraine, surtout pour les écoles de danse pour enfants, ça continue. La culture de danse, elle est très forte. Et aussi, c'est un truc avec la culture ukrainienne. Après le début de l'invasion, on voit vraiment un mix entre contemporain et folklore aussi. Du coup, c'est super beau à voir. Les gens s'adaptent aussi aux situations.
0: On entend souvent parler de ce réveil culturel, de ces dynamismes culturels qui prend toutes les formes et qui peut aussi passer par la danse. Hein.
1: Oui, bien sûr. Parce que aussi, quand ton pays est en risque, quand ta culture est en risque quand tu es en risque de perdre ta propre culture, tu veux vraiment essayer de travailler sur ça, de pousser la culture dans ton pays. Enfin, surtout en Ukraine, ils veulent vraiment pousser la culture.
0: Qu'est-ce que tu nous invites à faire tous là pour peut-être en faire plus aussi?
1: Je pense, surtout à Bruxelles, il y a beaucoup d'opportunités de volontariat. Et on a une communauté ukrainienne qui est très ouverte. Même si tu parles pas ukrainien, tu comprends pas ukrainien, les Ukrainiens sont très ouverts à des volontaires. Ils sont très très très contents quand on reçoit des volontaires qui sont pas ukrainiens, parce qu'en majorité les gens, les volontaires ici sont ukrainiens. Et quand on reçoit des volontaires qui ne sont pas ukrainiens, tu te ressens vraiment... Ça donne un peu de motivation, ça donne un peu d'espoir pour les Ukrainiens qui, en ce moment surtout, se sentent, ont un peu un sentiment d'être oubliés. Et du coup, c'est vraiment important de... Et aussi avec, bien sûr, des donations monétaires, si vous avez les moyens de faire des dons monétaires, c'est aussi super important.
0: Eh bien, Gonzalo, merci beaucoup. Bravo, merci bravo pour ton engagement au quotidien. Je pense qu'on peut t'applaudir avant de poser la question.
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1: Ouais, t'es mis en quoi là?
2: C'est une uniforme de soldat rouge.
1: Ouais.
2: Avec les épaulettes des colonels rouges.
1: Ouais.
2: Colonel d'artillerie.
1: Ouais.
2: Avec les bottes totalitaires.
1: Ouais.
2: Écraser les démocraties.
1: Ouais.

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